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4: Eh oui, déjà 6h! On est mercredi aujourd'hui, mercredi le 10 juin. Bon matin tout le monde! J'espère que vous allez bien, j'espère que vous êtes de bonne humeur et que vous êtes prêts pour cette journée qui débute à l'instant. Eh oui! On est mercredi le 10 juin. C'est couvert ce matin, c'est couvert, mais décourageons-nous pas, ça devrait se dégager éventuellement là, dans le courant de la journée. On va regarder la météo dans quelques instants. On a enfin dépassé les 20 degrés hier. Hey, il était temps, hein? Ben oui. Il a fait, hier après-midi, là, avant que le soleil se cache. Parce qu'une fois que le soleil s'est caché, ça le refroidit vite hier. On s'est fait prendre, nous autres. C'est ça. Les fenêtres grandes ouvertes, on est allé prendre une marche en short, en t-shirt, ça allait bien. Et bien, à un moment donné, on dirait que ça rafraîchit un petit peu. Puis là, ça l'a rafraîchi, puis on est allé à la maison, puis on a fermé les fenêtres. Ben, c'est ça qui arrive. Alors, c'est ça, on a enfin dépassé les 20 degrés. On a eu une journée là, digne d'une journée d'été hier. C'était très agréable, très confortable. Et voilà. Puis on a dépassé 20, là, je pense, dans pas mal toutes les localités. Alors, c'était une journée exceptionnelle hier. Est-ce qu'on va avoir la même affaire aujourd'hui? Ben, ça sera pas bien, bien loin. Je vous le dis, là, on devrait avoir de quoi d'assez similaire à hier. Peut-être légèrement moins chaud. Légèrement. Mais ça devrait être pas si mal. Donc, on va vous donner le bilan météo dans quelques instants. Quand tout va être à jour. Parce que là, ça prend du temps. Voilà! Tiens! Bon, dans les manchettes... On a, du côté de Radio-Canada, des scientifiques en Mangani pour étudier le pétoncle d'Islande. Le pétoncle d'Islande, ben oui, c'est quelque chose, ça a l'air. Depuis une semaine, des scientifiques naviguent sur les eaux au large de l'archipel de Mangan afin d'étudier le pétoncle d'Islande. Ce projet de recherche qui existe depuis maintenant 36 ans vise à suivre l'évolution d'une espèce en fort déclin. Tous les matins dès 7 heures, une équipe de 4 scientifiques quitte Havre-Saint-Pierre afin de mettre à exécution leur protocole de recherche. Avec l'aide de 5 membres d'équipage de la garde côtière canadienne, l'équipe met à l'eau des dragues qui servent à récolter des pétoncles d'Islande à un total de 114 stations dans les zones de pêche 16E et 16F. Le chef de mission et biologiste à l'Institut Maurice Lamontagne de pêche et Océan Canada, c'est Rénal de Bellé, qui explique que l'équipe remonte ensuite les dragues, les vide sur une table, puis les trie. Un travail qu'il qualifie de répétitif, mais qui fait voir une grande variété d'espèces. Effectivement, d'autres organismes se retrouvent aussi dans les dragues, sépioles, petites poules de mer, j'aime ça. C'est quoi ça? C'est une petite poule de mer. Oh, c'est beau. crevettes, crabes, oursins, algues et encore plus se taillent une place dans leur récolte, tel que énumère Rénal de Bellé. Alors, c'est ça. C'est un projet de recherche pour suivre l'évolution et le déclin de la pétoncle, voilà, d'Islande. Il y aura des militaires en exercice à Bécomo pour cette semaine, si jamais vous passez dans le coin. Si vous ne faites pas le saut, ils vont peut-être même se rendre jusqu'ici. Là, je ne sais pas quel genre d'équipement qu'ils ont, mais c'est ça. Donc, si faisons pas le saut, il y a des manœuvres militaires de pratique du côté de Bécomo actuellement. Bon, la météo. On est à jour pour Havre-Saint-Pierre. Alors, c'est 14 degrés actuellement, ce qui est très confortable. C'est à peu près comme hier. Avec un ciel généralement nuageux, le taux d'humidité est à 78 %. On a des vents du nord-est à 18 km/h. On prévoit aujourd'hui un ciel nuageux, dégagement tard en après-midi avec des vents d'est à 20 km/h le matin, maximum de 18 aujourd'hui. Température à la baisse pour atteindre 14 cet après-midi. Fait que ça va rafraîchir encore après-midi. Ben oui, comme hier. Ce soir, il y a quelques nuages avec des vents d'est de 20 km/h et un minimum de 9. Sensiblement le même portrait ailleurs en Mangani, là, les températures qui varient entre 11 et... Attendez, un petit peu, il y a une pub ici qui m'a... Hein, voilà, ça a coupé bon beat. Alors, les températures qui sont de 11 à 14 degrés pour les autres localités, c'est, passage nuageux à nuageux un peu partout, mais ça devrait se dégager dans le courant de l'avant-midi. Du côté des marées, pas des marées, mais plutôt, oui, des marées. Ben ouais, on est rendu là. Les marées, mercredi, oui, c'est bien ça. Alors, la prochaine à Havre-Saint-Pierre, elle est prévue à 8h09. Une marée haute à 1,3 mètres ou 4,3 pieds. Du côté de Rivière-au-Tonnerre, ben voyons la mise à jour. OK, elle est là. 9h42, Rivière-au-Tonnerre, votre prochaine marée. Une marée haute également à 1,8 mètres ou 5,8 pieds. Les traversiers, j'ai pas de nop. Attendez un petit peu. 9 juin... OK, Matane, Bécomo, Godbout, on a une note. Problème technique le 10 juin, traversée annulée pour la journée. Pas de traversée aujourd'hui pour ce qui est de Matane, Bécomo, Godbout à cause d'un problème technique. Et il semblerait que hier aussi, il y a eu un problème technique éventuellement. Eh bien, voilà. Ah, ben coudon. Pas de traversée du côté de Matane aujourd'hui. On va aller à la Sopfeu vite, vite. Et voilà, c'est très élevé comme mesure, pas mesure, mais plutôt risque d'incendie aujourd'hui. Alors, très élevé. Il n'y a pas de restriction en vigueur encore, mais évidemment... On appelle à votre logique. Hein, soyez prudents. Faites attention. Alors, on est très élevé ce matin comme indice de danger d'incendie. C'est ça. Il y a eu un match hier, ben oui, dans la Ligue nationale de hockey. On va aller voir ça. On va décortiquer un petit peu là, le match. On va regarder ce qui se passe ailleurs dans le sport également. Je vais... Je vais aller voir ça. On a ce matin... on va avoir une énigme. Mais pas une énigme, mais une charade. Une charade à trois indices... Avec M. Chicoine. Tiens, je vais replacer ça. Hey, je suis bon. Ah, je suis fin. Je replace des affaires. Donc, oui, c'est ça. On va avoir une charade. Une charade à trois indices ce matin avec M. Chicoine. Et il va être quoi? Moi, je suis pas obsessif, compulsif, là, mais pas loin des fois. Mon écran, il faut qu'elle soit placée à mon goût. Il faut vraiment qu'elle soit placée à mon goût. Puis, s'il y a une petite affaire qui est déplacée, ça m'empêche pas de fonctionner. Ça m'empêche pas de travailler. Mais ça m'énerve. Ça m'énerve. Je finis tout le temps par. Attendez un peu, là. Puis je vais le replacer parce que ça me tape réellement sur les nerfs. Il y a des affaires comme ça qui... C'est des détails, c'est pas des affaires importantes, mais ça m'énerve. Alors, fais ça. Fallait que je le place. Fallait que j'en parle aussi. Ça me fait du bien d'en parler. Mais oui, ça me fait beaucoup de bien. Bon. Alors, on est aujourd'hui, mercredi, le 10 juin, premier bloc musical de la matinée. On va y aller avec William Cloutier et Zach Chico. D'ailleurs, Zach Chico, il fait partie de classe moyenne. Et le prochain spectacle du côté de la chaîne Amoru. Classe moyenne, c'est plein de jeunes artistes émergents qui se sont regroupés pour faire un groupe. Pour le fun, une fois, ça a pogné, ils ont décidé de continuer. Alors voilà. Donc, William Cloutier et Zach Chico avec Où on dansait autrefois et Lou-Adrienne Cassidy avec Dis-moi. On commence avec ça, on vient avec Les Sports.
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4: Il est 6h15. On a vu un match hier un match de finale, et ça a été un match qui a été... je pense que là, les Hurricanes ont montré qu'ils étaient dominants hier et ils se sont sauvés avec la victoire. Ils l'ont pas volé, celle-là. Ils l'ont vraiment pas volé. Encore une fois, les Hurricanes sont sortis très, très, très, très fort en première période. C'est une recette qui ont l'air à maîtriser et puis vraiment dominer en première période, d'essayer d'écraser l'autre équipe pendant les 20 premières minutes. Après ça, en deuxième période, c'est plus dur, on dirait, pour eux autres. Puis en troisième, ça revient, on dirait, un peu plus normal. Alors, c'est à peu près la recette qu'ils ont utilisée hier encore une fois. On va y aller avec le sommaire du match. Il y en a eu 4 buts au total en première période hier. Alors, ça a été encore une période très active. Alors, à 1 minute 6, encore au début, c'est Logan Stankoven qui marque son 11e, aidé de Chatfield et de Blake. C'était 1-0 pour les Hurricanes. À 3 minutes 28, pas tellement plus tard, Jackson Blake qui marque son 6e, aidé de Taylor Hall et de Nicolas Ehlers. 2-0 pour les Hurricanes. 7 minutes 22, les Golden Knights s'inscrivent au pointage, réduisent l'écart à un but. Mark Stone, son 7e, aidé de Shea Theodore et Braden McNabb. 2-1. Mais avant la fin de la période, à 12 minutes 48, en avantage numérique, Jordan Staal qui marque son 6e, aidé de Gottisberg et Sebastian Aho. C'était 3-1 après une période. En deuxième période, ça a été l'affaire des Golden Knights. Les Golden Knights qui ont marqué 2 buts sans réplique. À 4 minutes 22, William Karlsson qui marque son 3e, aidé de Anderson et de Marner, c'était 3-2. 17 minutes 8, Brett Howden qui marque son 14e, aidé de Sissons et de Carlson, c'était 3-3 après deux périodes. En troisième période, les Hurricanes ont ressorti très fort, ont essayé beaucoup, beaucoup. Je regarde les tirs au but, ils ont quand même été dominés au niveau des tirs au but en troisième période. Alors, c'était 9 contre 5 pour Vegas, mais c'est deux buts des Hurricanes, dont un dans un filet désert. Mais le but qui est vraiment là a fait la différence et a été absolument spectaculaire. C'est le 4e but marqué par Jordan Staal, son 7e des séries, son 2e du match, aidé de Nicolas Ehlers. La rondelle a passé devant lui. Il a perdu l'équilibre et en tombant, il a étiré les bras. Il a réussi à cogner la rondelle là, quasiment comme un coup de golf, mais en tombant. Et la rondelle a battu Carter Hart et ça a été un but absolument spectaculaire. Quel but de Jordan Stahl. Et c'est le but gagnant, en plus. Alors, 4-3. Et ensuite, dans un filet désert, oui, c'est Nicolas Hélère qui marque son 7e sans aide. Puis il a même fait un rebond sur la bande. Ah oui, il a joué au pôle, lui. C'est comme cross-coin avec la 8. Puis il l'a envoyé dans le but. Eh oui. Alors, ça a terminé 5-3 pour les Hurricanes. Comme je dis, là, ils l'ont pas volé, celle-là. Hier, les Hurricanes ont essayé avec un nouveau gardien de but. Hein. C'était pas Anderson qui était devant le filet, c'était... Attendez un petit peu. Boucher. Ben oui, Boucher, Boussy, Bouzy. Je sais pas comment il l'appelle, Busy. Boucher. Je pense qu'il l'appelle de même. On dirait qu'à TV Sport, il disait pas son nom, il savait pas comment le dire. C'est vrai, il disait tout le temps le gardien. Il disait jamais son nom. Alors, il a fait face à 21 lancés. Il a quand même accordé 3 buts, 18 arrêts. Un pourcentage d'efficacité de 857. Du côté des Golden Knights, Carter Hart a fait face à 27 lancés, 4 buts accordés, 23 arrêts. Pourcentage d'efficacité de 852. Le cinquième but étant dans un filet désert. Alors, le prochain match est demain à 20h. Et là, on retourne en Caroline. C'est 2-2. Alors, match très important demain, donc, pour avoir 3 victoires et se rapprocher de la Coupe Stanley. On verra bien là, comment ça va se dérouler. Comme j'ai dit hier, les Hurricanes ont vraiment été dominants. Ont montré là, qu'ils étaient, quand ils jouent du hockey, les Hurricanes sont très durs à arrêter. Et ils sont sortis très forts encore hier. Et ont réussi à maintenir, là, malgré le retour des Golden Knights, ont réussi à maintenir le cap. L'Association des joueurs de la Ligue nationale de hockey veut que la Ligue nationale de hockey ouvre une enquête sur l'entraîneur Mike Babcock. L'Association des joueurs a demandé à la LNH d'ouvrir une enquête sur les allégations d'atteinte à la vie privée portées contre Mike Babcock par des joueurs lorsqu'il était à Columbus. Darren Dredger, qui, de TSN, là, qui a sorti l'histoire, il rapporte lundi que les Oilers d'Edmonton consultaient l'Association des joueurs afin de déterminer s'il existait des objections à régler le dossier avant d'envisager l'embauche de Babcock, en lien avec son passage comme entraîneur-chef des Blue Jackets. Pierre Lebrun, du côté de RDS, le rapporte que la LNH attend des nouvelles des Oilers concernant leur intention vis-à-vis Babcock avant de prendre toute mesure.

0: de 1997 au championnat du monde masculin 2004 et Coupe du monde de 2016. Il a essayé d'avoir été coach des Mighty Ducks d'Anaheim, des Maple Leafs de Toronto. Alors voilà, donc une enquête sur Mike Babcock, des allégations d'intrusion de la vie privée de ses joueurs alors qu'il était avec les Blue Jackets. On va retourner en musique, on va l'écouter Olivia Dean, So Easy to Fall in Love, et Michael Bublé avec It's a Beautiful Day.
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2: Bonjour, ici Sophie-Anne Mailloux. Nous sommes le 10 juin 2026. Bienvenue à vos informations régionales. À Havre-Saint-Pierre, le syndicat des métallos a rejeté unanimement l'offre patronale de Rio Tinto, fer et titane. Déposée après seulement 15 jours de négociations, l'offre qualifiée de finale ne répondait pas aux attentes des syndiqués en ce qui a trait aux dispositions liées à la sous-traitance, aux augmentations salariales, au régime de retraite et aux boni de vie chère, a expliqué le président du syndicat, Louis Thériault, dans une entrevue accordée à CILE au lendemain du vote de lundi. Dans un contexte d'augmentation du coût de la vie, le représentant des 266 employés syndiqués et des retraités affirme que l'acceptation de cette proposition se serait traduite par un appauvrissement des syndiqués de la mine Tio en comparaison avec le gain obtenu par les employés d'autres mines de la Côte-Nord. Même si l'avenir de la mine Tio est incertain, la division Rio Tinto Fer et Titane faisant toujours l'objet d'une révision stratégique, M. Thériault estime que cela n'aura pas d'impact sur la conclusion d'une entente à la satisfaction de tous. Lundi dernier, les employés syndiqués du local 4466 ont donné un mandat de grève à leur exécutif. Néanmoins, le président a bon espoir qu'une entente puisse encore survenir avant l'échéance de la convention actuelle le 31 août prochain. L'entrevue réalisée avec Louis Thériault est disponible à l'adresse cilemf.com. Une demande d'entrevue a été adressée à la partie patronale et nous sommes en attente d'un retour. Séance publique de conseil qui se déroule du côté d'abord du conseil d'administration d'établissement du Centre intégré de santé et de services sociaux de la Côte-Nord. La séance se tient à Forestville et on peut y assister à distance. Il suffit de communiquer avec le service des communications du CIS Côte-Nord pour recevoir un lien nous permettant d'y assister à distance. Et puis, le Centre de services scolaires de la Moyenne Côte-Nord va tenir une réunion extraordinaire du conseil d'administration aujourd'hui à 16h30. C'est à la salle de réunion du centre administratif situé au 1235 de la rue de la Digue à Havre-Saint-Pierre. C'est ce qui complète vos informations régionales. 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À tous et à toutes, une bonne journée.
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4: Il est 6h32 minutes. On va aller faire un tour complet de la météo. Alors, du côté d'Havre-Saint-Pierre, c'est 14 degrés actuellement, avec un ciel généralement nuageux. Le taux d'humidité est à 78%. Ça se maintient. Et des vents du nord-est à 18 km/h. On prévoit aujourd'hui un ciel nuageux, un dégagement tard en après-midi avec des vents d'est à 20 km/h ce matin. Maximum de 18. Température à la baisse pour atteindre 14 cet après-midi. Un indice UV de 5 ou modéré. Ce soir et cette nuit, c'est quelques nuages avec des vents d'est à 20 km/h. Un minimum de 9. Jeudi ensoleillé, ça devient alternance soleil-nuage en après-midi avec des vents d'est à 20 km/h. Maximum de 14 pour demain. Indice UV de 8 ou très élevé, par exemple, pour demain. Vendredi, alternance soleil-nuage, maximum de 10. Samedi, de la pluie, des vents forts, un maximum de 10. Et dimanche, de la pluie intermittente, maximum de 10 également. Les normales de saison auraient 10 juin, maximum 16, minimum 6. Le soleil s'est levé à 4h04 et se couchera à 20h23. Si on regarde ailleurs en Manganie, là, les températures qui jouent entre 13 et 15 degrés. Le 15 degrés, là, c'est Longue-Pointe de Mingan, c'est là qui fait le plus chaud actuellement. Et c'est partiellement ennuagé, oui. Hein, ennuagé, là, les conditions pour le ciel. Les vents, ben, c'est la même chose, là, entre 10 et 20 km/h, comme à Havre-Saint-Bière. Les marées, la prochaine à Havre-Saint-Bière, elle est prévue à 8h09. Marée haute, 1,3 m, 4,3 pieds. À 14h31, marée basse à 0,4 m, 1,3 pieds. À Rivière-au-Tonnerre, la prochaine marée, elle est à 9h42. C'est une marée haute, 1,8 m, 5,8 pieds. Et à 15h53, marée basse à 0,5 m, 1,8 pieds. Les traversiers Tadoussac-Baie-Sainte-Catherine, ça fonctionne selon les horaires habituels, mais Matane, Bécomo, Godbout, problème technique qui fait que les traversiers sont annulés aujourd'hui. Est-ce qu'on a... Attendez, j'ai pas ouvert la bonne affaire. Je veux juste aller voir le message de la STQ. Alors, la direction de la traverse... Matane Bécomo Godbout informe ses clients qu'en raison de problèmes techniques, toutes les traversées prévues pour le mercredi 10 juin sont annulées. Les dépôts sur réservation seront bien sûr remboursés. Donc, on n'a pas de détails, c'est juste fermé. Parce que le sauve-feu. Alors, présentement, l'indice de danger d'incendie pour le territoire de la Manganie est très élevé. Il n'y a pas de restrictions en vigueur, mais on s'attend à ce que vous utilisiez votre logique et que vous fassiez attention.

0: Pas mal aujourd'hui. Je prépare les anniversaires musicaux. Les avais, ils étaient juste pas bien placés. Ben voilà, on est correct.
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0: Bon, alors, les anniversaires musicaux, est-ce qu'on a quelque chose dans les éphémérides? Il n'y a pas grand-chose ce matin. Relativement tranquille, là, je vais défiler ça vite, vite, vite pour voir s'il y a quelque chose que j'aurais manqué, mais je ne pense pas. Kate Upton, mannequin américaine, elle a 34 ans aujourd'hui. Humoriste américain Bill Burr, 58 ans aujourd'hui. L'actrice américaine Gina Gershon, elle a 64 ans aujourd'hui. C'est pas mal ça dans les naissances, je pense. Judy Garland, née en 1922, le 10 juin, décédée en 1969, elle avait 47 ans seulement. Dans les décès, il y a Gordie Howe. Ben oui, Gordie Howe, joueur de hockey canadien, qui est né en 1928, décédé le 10 juin 2016. Il avait 88 ans. C'est pas mal ça. C'est pas mal ça. Bon, dans les anniversaires musicaux maintenant, alors on a... Tout d'abord, Ray Charles. Ray Charles est décédé le 10 juin 2004. Il avait 73 ans. Alors, on va aller écouter I Got a Woman, parce que je l'avais en demande spéciale vendredi, ça, puis je l'ai pas passé. Ben non, je l'ai laissé à Mathieu. Mais là, je la passe, c'est à mon tour. Et ensuite, Jimmy Chamberlain. Jimmy Chamberlain, c'est le batteur des Smashing Pumpkins, les écraseurs de les écrapoutisseurs de citrouilles. Les éclateurs, je ne sais pas en français comment les appeler, c'est les Magic Pumpkins. Alors, il a 62 ans aujourd'hui, Jimmy Chamberlain. On va aller écouter 1979. Alors, c'est notre bloc anniversaire. Et on y va tout de suite avec Ray Charles et les Smashing Pumpkins.
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7: Eh oui, on va y aller avec les événements qui s'en viennent pour l'agenda communautaire. Alors, du côté de la municipalité de Rivière-Saint-Jean, je vous rappelle que la collecte des gros rebuts se fera du 15 au 19 juillet. Juin, oui, ça s'en vient. Du côté du Festival de la famille, les billets à 100 $ sont en vente. Ils sont disponibles auprès des membres du comité du Festival de la famille chez Variété Jonf, chez O'Keep 2 et au dépanneur Arnois Proxy Extra. Le tirage se tiendra le 15 juillet prochain. Premier prix, 10 000 $, deuxième prix, 5 000 et troisième prix, 5 000 $ également. Ensuite, prochain spectacle, je vous l'ai dit tout à l'heure, c'est Classe moyenne qui seront du côté de la Chaîne à Morue le 26 juin prochain. Et on essaie d'avoir une entrevue avec eux. Hein, Mathieu est en contact avec eux. Je peux vous confirmer tout de suite qu'on aura une entrevue avec Richardson Zéphir le 15 juillet pour son spectacle ici à la Chaîne à Morue. Alors, on a réussi à mettre... accrocher M. Zéphir. J'aime ça dire M. Zéphir. Je ne sais pas pourquoi. C'est le fun, M. Zéphir. Alors voilà, travaux sur la route 138 à la hauteur de la rivière Jupitagon à Rivière-au-Tonnerre. Alors, c'est des travaux de réfection du pont, circulation en alternance avec un feu de circulation temporaire. Bon, ça fait... oui, bravo. J'ai fait tomber quelque chose. Ah, c'est pas drôle. On est mercredi aujourd'hui, à complexe aquatique de la Manganie, entraînement libre de 19h30 à 20h30. Pour ce qui est de le calendrier des marches, parce que oui, il y a des marches qui sont organisées par Mme Amélie Landry, kinésiologue, et c'est ouvert à tous, là. Que vous soyez jeune et fringant, de 21 ans, puis que vous marchez vite, puis on dirait que vous avez des springs dans les foufounes, ou bien non, que vous soyez un petit peu plus vieux, puis que vous marchez un petit peu moins vite, comme moi, puis que ça vous tente juste de regarder le paysage, puis de dire « Hey, c'est beau. Hey, c'est beau. » Ben oui. Alors, ça peut être ça aussi. Ben oui. Ça peut être des tout petits, ça peut être des grands, ça peut être des vieux. Alors, piste cyclable, partie 2, ça, c'est la deuxième marche de la saison. Et c'est le 11 juin à 13h. Partie 2, là, c'est la portion de piste cyclable qui est l'autre bord de la route 138 et qui commence au chemin qui mène au lac d'Avion. Ça en vient pas pire, hein? Ça en vient bon. Appel d'offres pour le déneigement des épandages d'abrasifs pour les secteurs scolaires de Havre-Saint-Pierre. Alors, il y a une offre, pas une offre, mais plutôt un appel d'offres qui a été lancé. Ça doit se faire par l'intermédiaire du SEAO. Fait que les entrepreneurs, vous savez de quoi je parle, là. Et le numéro de l'offre, c'est 001-neige-26-31-01. Si jamais... vous avez besoin de quoi que ce soit, appelez-moi. Vous êtes devant le cas, je ne l'ai pas pogné, là. Mais ben, vous le donner. Alors voilà, les demandes de soumission, pas les demandes de soumission, mais vos offres et vos soumissions doivent être reçues jusqu'à le 22 juin, jusqu'à 11h. Et ça va être ouvert ensuite le même jour, à la même heure, ouverture publique pour montrer que on fait ça dans les règles de l'art. Et finalement, y a-t-il un finalement? Ben non, il n'y a pas de finalement. Après ça, on va aller aux offres d'emploi, mais ça va être dans une heure pour que les chercheurs d'emploi... soit là. Et si jamais vous êtes à la recherche d'un emploi, ben dans une heure, je vais vous donner les offres d'emploi que j'ai. C'est pas toutes les offres d'emploi de la Manganie, mais on en a quand même plusieurs. Et voilà. On va dans la musique. On va aller écouter Elisabi avec sa reprise de Heart of Glass, que je ne dirai pas dans sa langue parce que je vais le prononcer tout croche. Et ça va être suivi de R.E.M. avec The Great Beyond.
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7: Bonjour, ici Sophie-Anne Mailloux. Nous sommes le 10 juin 2026. Bienvenue à vos informations régionales. À Havre-Saint-Pierre, le syndicat des métallos a rejeté unanimement l'offre patronale de Rio Tinto, fer et titane. Déposée après seulement 15 jours de négociation, l'offre qualifiée de finale ne répondait pas aux attentes des syndiqués en ce qui a trait aux dispositions liées à la sous-traitance, aux augmentations salariales, au régime de retraite et au boni de vie chère, a expliqué le président du syndicat, Louis Thériault, dans une entrevue accordée à CILE au lendemain du vote de lundi. Dans un contexte d'augmentation du coût de la vie, le représentant des 266 employés syndiqués et des retraités affirme que l'acceptation de cette proposition se serait traduite par un appauvrissement des syndiqués de la mine Tio en comparaison avec le gain obtenu par les employés d'autres mines de la Côte-Nord. Même si l'avenir de la mine Tio est incertain, la division Rio Tinto Fer et Titane faisant toujours l'objet d'une révision stratégique, M. Thériault estime que cela n'aura pas d'impact sur la conclusion d'une entente à la satisfaction de tous. Lundi dernier, les employés syndiqués du local 4466 ont donné un mandat de grève à leur exécutif. Néanmoins, le président a bon espoir qu'une entente puisse encore survenir avant l'échéance de la convention actuelle le 31 août prochain. L'entrevue réalisée avec Louis Thériault est disponible à l'adresse cilemf.com. Une demande d'entrevue a été adressée à la partie patronale et nous sommes en attente d'un retour. séance publique de conseil qui se déroule du côté d'abord du conseil d'administration d'établissement du Centre intégré de santé et de services sociaux de la Côte-Nord. La séance se tient à Forestville et on peut y assister à distance. Il suffit de communiquer avec le service des communications du CIS Côte-Nord pour recevoir un lien nous permettant d'y assister à distance. Et puis, le Centre de services scolaires de la Moyenne Côte-Nord va tenir une réunion extraordinaire du conseil d'administration aujourd'hui à 16h30. C'est à la salle de réunion du centre administratif situé au 1235 de la rue de la Digue à Havre-Saint-Pierre. C'est ce qui complète vos informations régionales. 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À tous et à toutes, une bonne journée.
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6: Il est 7h04. Nous sommes mercredi le 10 juin. Je vous rappelle que ce soir, il y a Bingo Express. Un beau 2 500 $ à gagner. Encore une fois ce soir, 2 000 $ sur la première carte pleine, 500 $ sur la deuxième carte pleine. Et si tout va bien, puis si ma voix me le permet, ben c'est moi qui vais l'animer ce soir. Sinon, ben ça va être quelqu'un d'autre. À un moment donné, si la voix n'est pas là, on n'a pas le choix. Mais ça devrait bien aller, ça va quand même relativement mieux là, au niveau de la voix. Seulement à la fin de mon émission, elle commence à lâcher un petit peu, mais si je fais attention, après ça, elle revient. Fait que on devrait être bon. On devrait être très bon pour faire le bingo ce soir avec vous à 18h30, alors pas de problème à ce niveau-là. Au niveau des manchettes, on a appris hier une triste nouvelle. Une comédienne qu'on aimait beaucoup au Québec et qui a marqué le paysage culturel québécois. Elle avait une prestance, une présence très importante. Elle parlait bien. Elle avait une prononciation parfaite. Et elle était capable aussi de descendre au niveau de la comédie, là, ridicule, burlesque, ou bien même, des fois, là, carrément, là, ridicule. Comme, par exemple, Le cœur a ses raisons. Elle faisait le rôle de Christelle, la matriarche de la famille Montgomery. Ben oui, c'était la maman de Brett et de... Brett, puis l'autre, comment elle s'appelle la fille, là? Je me souviens plus de son nom. En tout cas, c'était belle, hein, des fois, les relations de famille dans cette émission-là. Et elle faisait la maman qui avait la face de tu sais, les femmes, là, qui se tiennent, là, à Mar-a-Lago, là, avec Donald Trump, là, ils ont tout un visage un peu particulier, hein. Ben, Christelle, dans Le cœur a ses raisons, elle avait cette face-là. Ben, c'est ça. Et elle faisait donc le rôle de matriarche, et c'était très drôle, elle était excellente. Elle avait un rôle aussi dans Ding Dong, le film, si vous vous souvenez bien. C'était la blonde à Dong. Oui, puis là, elle lui disait là, que son partenaire, hein, il faisait de l'humour de bon niveau. Il fallait qu'il s'élève au-dessus de ça. Il fallait qu'il fasse une pièce de théâtre. Il fallait qu'il fasse le cidre de Corneille. Et c'est ça, ça vire mal, évidemment. Mais elle joue dans le film Ding et Dong aussi, ça pourrait être au jeu. Alors, c'est Sophie Fauché qui nous a quittés, donc, et elle était âgée de 68 ans seulement. Elle devait partir en tournée avec une pièce de théâtre cet été. Finalement, on avait annoncé qu'elle ne serait pas présente sur scène cet été pour des raisons de santé. Et malheureusement, on apprend ce matin que Sophie Fauché est donc décédée. Elle était âgée de 68 ans. C'est son agence qui a communiqué la nouvelle là, aux médias. Alors, l'actrice Sophie Fauché n'est plus. J'avais la liste de films et d'émissions dans lesquelles elle a joué. Elle a commencé à l'âge de 8 ans dans L'Oiseau bleu, aux côtés de Marc Labrèche au théâtre. Quand même, hein? Ils se sont retrouvés plusieurs fois, là. Au petit écran au cinéma, elle commence en 78 à la télévision avec Les Fils de la Liberté. Non, c'est pas vrai. Elle a commencé au tout début des années 86 avec Les Fils de la Liberté. Elle jouait le rôle de Maria Potra. Ensuite, elle a joué dans Montréal PQ, Un signe de feu, 4 et demi, Virginie. Ça, Virginie, tout le monde a joué là-dedans. Je pense moi aussi j'ai joué là-dedans. Je m'en souviens juste plus. Ouais. T'as eu Bouhu, oh, et plus récemment dans Joanne, Johan, le pays, La Psy des Stars, Société Distincte et Le Monde de Gabriel Roy. Alors voilà. Une grande comédienne qui nous quitte, Sophie Fauché, qui a marqué le paysage du théâtre, de la télévision et pas mal tout. Et voilà. Bon. OK. Du côté de la météo, là, rapidement, là, parce que ça, c'est à peu près le même portrait partout. C'est 15 degrés à Havre-Saint-Pierre, généralement nuageux. Ailleurs, c'est entre 13 et 15 degrés aussi, généralement nuageux. Taux d'humidité à 73 %, des vents d'est de 17 à 28 km/h. On prévoit aujourd'hui un dégagement dans le courant de l'après-midi, mais ça va refroidir par contre. Fait que on va passer de 18, qui est le maximum prévu, à 14 en après-midi. Indice UV de 5 ou modéré pour aujourd'hui. Ce soir et cette nuit, c'est quelques nuages avec des vents d'est de 20 km/h, un minimum de 9. On va aller en musique avec Gabriel Fredette, Le Bon Choix. Lui aussi fait partie du groupe, Classe Moyenne, qui s'en vient là, pour le 26 juin. Roxane Bruno et Michael Bublé avec Home. On va écouter ça tout de suite, mais tout juste avant, le défi du jour de M. Chicoine.
8: Le défi de M. Chicoine. Charade! Mon premier est un parasite indésirable qui vit dans les cheveux. Mon deuxième est la troisième syllabe de Chicoutimi. Mon troisième accompagne le mot « pas » pour rendre une phrase négative. Et mon tout est un mets typiquement québécois. Pour donner la réponse, composez le 418-538-2453. Et bonne chance!
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0: Veuillez prendre note que la rue Boréal entre les intersections Amicales et de l'Escale sera fermée à la circulation en raison de travaux effectués dans ce secteur du lundi 8 juin à partir de 7 h et ce jusqu'à vendredi le 12 juin 2026. 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Nous vous remercions de votre compréhension. Il est 7 h 16, on entend les pubs passer, mais je vais quand même en parler parce que ça s'en vient très bientôt et on a hâte, comme à chaque année, on est très fébrile, de vous voir au club S'il me plaît. Ben oui, cette année, c'est le 20 juin. Alors, c'est samedi le 20 juin, ça va se tenir au portail Pélagie Cormier. C'est un retour qu'on fait au portail Pélagie Cormier, en extérieur en partie. 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Des fois, on fait de l'animation radio là, quand on grelotte à côté de l'eau parce que là, il s'est bien vanté. C'est pas idéal. C'est pas idéal. Non, non. Mais on va être là avec vous autres pareil. Ben oui. Puis on va être là, puis on va aller dans le monde, puis le monde va venir nous voir, puis il y en a qui vont animer avec nous autres. Ça va être bien, bien le fun. 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Et s'il y a quelque chose que vous ne pouvez pas faire, par exemple, je ne sais pas, moi, je ne peux pas lever de poids, ben, mentionnez-le aussi là, pour qu'on vous donne une tâche qui correspond là, à votre profil. Oh, que c'est beau comme mot, ça. Et c'est ça. Donc, voilà. 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On s'en va en musique avec Jerry Alfred, Medicine Conflict et Claudel avec Fou de nous deux. Tout juste avant le défi du jour de M. Chicoine, une charade à 3 indices.
3: Le défi de M. Chicoine. Charade! Mon premier est un parasite indésirable qui vit dans les cheveux. Mon deuxième est la troisième syllabe de Chicoutimi. Mon troisième accompagne le mot « pas » pour rendre une phrase négative. Et mon tout est un mets typiquement québécois. Pour donner la réponse, composez le 418-538-2453. Et bonne chance!
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5: Bonjour, ici Sophie-Anne Mailloux. Nous sommes le 10 juin 2026. Bienvenue à vos informations régionales. À Havre-Saint-Pierre, le syndicat des métallos a rejeté unanimement l'offre patronale de Rio Tinto, fer et titane. Déposée après seulement 15 jours de négociation, l'offre qualifiée de finale ne répondait pas aux attentes des syndiqués en ce qui a trait aux dispositions liées à la sous-traitance, aux augmentations salariales, au régime

0: entrevue accordée à CILE au lendemain du vote de lundi. Dans un contexte d'augmentation du coût de la vie, le représentant des 266 employés syndiqués et des retraités affirme que l'acceptation de cette proposition se serait traduite par un appauvrissement des syndiqués de la mine Tio en comparaison avec le gain obtenu par les employés d'autres mines de la Côte-Nord. Même si l'avenir de la mine Tio est incertain, la division Rio Tinto Fer et Titane faisant toujours l'objet d'une révision stratégique, M. Thériault estime que cela n'aura pas d'impact sur la conclusion d'une entente à la satisfaction de tous. Lundi dernier, les employés syndiqués du local 4466 ont donné un mandat de grève à leur exécutif. Néanmoins, le président a bon espoir qu'une entente puisse encore survenir avant l'échéance de la convention actuelle le 31 août prochain. L'entrevue réalisée avec Louis Thériault est disponible à l'adresse cilemf.com. Une demande d'entrevue a été adressée à la partie patronale et nous sommes en attente d'un retour. Séance publique de conseil qui se déroule du côté d'abord du conseil d'administration d'établissement du Centre intégré de santé et de services sociaux de la Côte-Nord. La séance se tient à Forestville et on peut y assister à distance. Il suffit de communiquer avec le service des communications du CIS Côte-Nord pour recevoir un lien nous permettant d'y assister à distance. Et puis, le Centre de services scolaires de la Moyenne Côte-Nord va tenir une réunion extraordinaire du conseil d'administration aujourd'hui à 16h30. C'est à la salle de réunion du centre administratif situé au 1235 de la rue de la Digue à Havre-Saint-Pierre. C'est ce qui complète vos informations régionales. 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À tous et à toutes, une bonne journée.
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2: 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Eh oui, 7h33 minutes, on s'en va du côté de la météo. Havre-Saint-Pierre, c'est 15 degrés actuellement avec un ciel généralement nuageux. Le taux d'humidité est à 73%. On a des vents d'est de 17 à 28 km/h actuellement. Ce sera nuageux aujourd'hui avec un dégagement tard en après-midi, des vents d'est à 20 km/h le matin, un maximum de 18, mais attention, température à la baisse en après-midi pour atteindre 14. On a un indice UV de 5 ou élevé, modéré, pardon, aujourd'hui. Ce soir et cette nuit, c'est quelques nuages avec des vents d'est de 20 km/h, maximum, un minimum de 9. Demain, jeudi, ensoleillé avec alternance soleil-nuages en après-midi, des vents d'est de 20 km/h, maximum de 14, indice UV de 8 ou très élevé pour demain. Vendredi, alternance soleil-nuages, maximum de 10. Samedi, de la pluie, des vents forts, maximum 10. Et dimanche, de la pluie intermittente avec un maximum de 10. Les normales de saison pour un 10 juin, maximum 16, minimum 6. Le soleil s'est levé à 4h04 et se couchera à 20h23. Ensuite de ça, on a du côté est, les températures qui varient entre 14 et 14. Côté ouest, ça varie entre 13 et 15. C'est couvert ou semi-couvert, là. Partout là, en Mangani. Donc, on a sensiblement le même portrait qu'à Havre-Saint-Pierre, à peu près à grandeur de la place. Du côté des marées, la prochaine à Havre-Saint-Pierre, elle est prévue à 8h09. C'est bientôt, cela, là. Ben oui, c'est dans 35 minutes. Alors, une marée haute à 1,3 mètres, 4,3 pieds. Et à 14h31, une marée basse à 0,4 mètres, 1,3 pieds. À Rivière-au-Tonnerre, la prochaine marée est à 9h42. C'est une marée haute à 1,8 mètres, 5,8 pieds. Et la prochaine, l'autre marée suivante est à 15h53. Une marée basse à 0,5 mètres, 1,8 pieds. Tadoussac-Baie-Sainte-Catherine n'a rien à dire. Par contre, du côté de Matane-Bécomo-Godbout, pour une deuxième journée consécutive, on a un problème technique. Les traversées sont toutes annulées aujourd'hui. Matane-Bécomo-Godbout, aucune traversée. Si vous aviez réservé, on va vous remettre votre dépôt. Et pour ce qui est de la Sopfeu, ben, l'indice de danger d'incendie pour la Mangani est toujours élevé, ou très élevé, pardon. Alors, on est orange présentement, très élevé. Il n'y a pas de restrictions en vigueur, mais on continue à faire attention. Alors, voilà, faites attention, soyez prudents et suivez les consignes si vous faites des feux là, dans des endroits comme la forêt, par exemple.
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2: On va se préparer pour les offres d'emploi, donc à 7h45, très exactement. Je vais revenir en onde avec les quelques emplois là, qu'on a à l'agenda communautaire. Alors, si vous êtes un chercheur d'emploi, présentement, ben, je vous ai...

0: invite à aller chercher un petit papier, petit crayon et à vous installer et prendre en note là, s'il y a des emplois dans ce que je vais vous parler qui vous intéressent. Alors, on va aller en musique avec les Backstreet Boys, les garçons de la ruelle arrière, avec Quit Playing Games With My Heart. Ah, mais je disais, peut-être que ton cœur a envie de jouer. Peut-être qu'il a envie de jouer à Mario. Il a peut-être envie de jouer à Donkey Kong. Hein, on ne sait pas. Peut-être à Pac-Man. Oh. Et Matt Lang avec She Stole My Truck. Ben ça, c'est assez clair. Elle a volé son truck. Oh.
1: 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Charade. Mon premier est un parasite indésirable qui vit dans les cheveux. Mon deuxième est la troisième syllabe de Chicoutimi. Mon troisième accompagne le mot « pas » pour rendre une phrase négative. Et mon tout est un mets typiquement québécois. Pour donner la réponse, composez le 418-538-2453. Et bonne chance!
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7: Eh oui, l'agenda communautaire, prise 2, c'est tout le temps pour les offres d'emploi. Alors, on va y aller avec les offres d'emploi que j'ai présentement à l'agenda communautaire. Tout d'abord, chez Napa Pièces d'Auto. Alors, on cherche un spécialiste aux pièces. Hein? J'essaie d'aller vite. Je sais même pas pourquoi j'essaie d'aller vite, là. En fait, ce segment-là, je suis pas pressé pendant tout. J'ai même trop de temps, je pense. Je vais y aller tranquillement. Spécialiste aux pièces. Hein, comme ça, c'est mieux de même, hein? Non? Non, OK, d'abord. 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Du côté de Mangani Équipement pour le groupe Equanichit, on est à la recherche d'un mécanicien. Alors, c'est un emploi permanent à temps plein, 30 à 40 heures semaine. Le lieu d'emploi, c'est Havre-Saint-Pierre et le début, c'est le plus vite possible. Alors, pour postuler, vous avez jusqu'à jeudi, le 11 juin, pour envoyer votre courriel et curriculum vitae plutôt à smichel@gestionka.com. Alors, vous avez jusqu'à 16 heures jeudi, le 11. Ça, c'est demain, ça. Jusqu'à demain, 16 heures. smichel@gestionka.com. On dit que ouvert à tous avec priorité aux membres de la communauté de Mingan. Toujours le groupe Equanichit, cette fois-ci, c'est un chef d'équipe de la buanderie de Havre-Saint-Pierre, donc tout près là du Tim Horton, de l'épicerie, du salon mortuaire, peu importe. Alors, c'est dans ce coin-là. Encore une fois, vous devez contacter M. S. Michel@gestionka.com pour postuler. Et vous avez jusqu'au 17 juin pour celui-là, soit jeudi de la semaine prochaine à 16h. Du côté du Rossi, on est aussi à la recherche de commis de département. 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Alors, vous pouvez aller porter votre CV en personne ou bien vous pouvez également l'envoyer par courriel à rossi259@rossi.ca. 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C'est pas mal ça dans les offres d'emploi. Si vous êtes un employeur, vous avez une entreprise et que vous avez des emplois de disponibles, contactez-nous. Premièrement, vous pouvez faire une pub si ça vous tente. Vous pouvez faire une pub qui va rouler là, avec les autres pubs dans les blocs publicitaires. Mais on peut aussi mettre l'offre d'emploi dans l'agenda communautaire. Étant donné que c'est un service à la population, on va l'autoriser. Alors, si, admettons, je ne sais pas moi, vous avez une entreprise qui s'appelle XYZ, puis XYZ est à la recherche de 2 employés, on va le mettre à l'agenda communautaire parce qu'on le sait que en communiquant cette information-là, on va aider des gens qui sont à la recherche d'un emploi présentement et ça va peut-être là, les dépanner. Et c'est un service à la population, comme je disais. Donc, on veut pouvoir là, offrir le plus possible. Ça ne sera pas de la publicité standard. Là. Ça ne sera pas à toutes les blocs pubs qu'on va vous entendre. On va vous entendre le matin une fois quand c'est moi qui le fais, l'après-midi une fois quand c'est Mathieu qui le fait. Mais les chercheurs d'emploi le savent maintenant qu'on fait dans l'agenda communautaire des emplois. Fait que les gens nous écoutent. Donc, si vous êtes à la recherche de la perle rare d'un employé que vous aimeriez l'engager pour pouvoir avoir quelqu'un de plus dans votre équipe et que vous avez de la difficulté à trouver puis que vous ne nous avez pas contacté, envoyez-nous un courriel. Envoyez un courriel à info@cilemf.com. Vous dites, on a un emploi à pourvoir, on aimerait ça être à l'agenda communautaire. Si jamais ça presse, puis vous dites, là, il faut qu'on fasse une campagne publicitaire, bien là, à ce moment-là, on va vous contacter avec les tarifs, on va faire une pub, on va vous l'envoyer pour approbation, vous allez dire, hey, c'est donc bien bon, mettez-la en onde, on va la faire jouer, et là, elle va jouer dans les blocs publicitaires, plus l'agenda communautaire. Sinon, bien, ça peut être juste l'agenda communautaire, et ça, pour l'employeur, c'est gratuit, là. C'est gratuit pour vous, on vous chargera pas, parce qu'on a mis une offre d'emploi dans l'agenda communautaire, comme j'ai dit, c'est considéré comme un service à la population, donc, on veut pouvoir le faire, et à rejoindre les chercheurs d'emploi à tous les matins et à toutes les après-midi. Alors, si vous avez un emploi à offrir, vous avez une entreprise, vous cherchez des gens, vous cherchez la perle rare, envoyez-nous un courriel avec les détails et nous, on ajoutera ça à l'agenda communautaire pour le mettre dans le segment « Offre d'emploi » comme je viens de faire. Il y a à peu près 4 minutes et 22 secondes, peut-être. Genre. Alors, voilà en musique, ben, on va finir l'heure avec Garth Brooks, « Colin Bâton Rouge ». Colin Bâton Rouge, ben, on dirait que c'est ça que ça dit. Mais ben, c'est pas ça pantoute. Pantoute, pantoute. One Republic, Need Your Love. Alors, on s'en va écouter ça. On revient avec la troisième heure d'émission. On va continuer, évidemment, avec notre charade. Charade à 3 indices ce matin, qui est très facile, parce que le téléphone n'arrête pas de sonner. Ah, ça n'a pas arrêté 30 secondes. Là, je vais aller me faire un café, parce que mon café de 5 heures, il est vide. Il est fini. Il est rendu 7h50. Il est fini, mon café. Fait que je vais aller me faire un café, mais, ben, c'est ça. On va continuer à prendre vos réponses après pour la troisième et dernière heure de cette émission. Alors, on va écouter Garth Brooks et One Republic.
0: 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Charade! Mon premier est un parasite indésirable qui vit dans les cheveux. Mon deuxième est la troisième syllabe de Chicoutimi. Mon troisième accompagne le mot « pas » pour rendre une phrase négative. Et mon tout est un mets typiquement québécois. Pour donner la réponse, composez le 418-538-2453. Et bonne chance!
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3: Bonjour, ici Sophie-Anne Mailloux. Nous sommes le 10 juin 2026. Bienvenue à vos informations régionales. À Havre-Saint-Pierre, le syndicat des métallos a rejeté unanimement l'offre patronale de Rio Tinto, fer et titane. Déposée après seulement 15 jours de négociations, l'offre qualifiée de finale ne répondait pas aux attentes des syndiqués en ce qui a trait aux dispositions liées à la sous-traitance, aux augmentations salariales, au régime de retraite et au boni de vie chère, a expliqué le président du syndicat, Louis Thériault, dans une entrevue accordée à CILE au lendemain du vote de lundi. Dans un contexte d'augmentation du coût de la vie, le représentant des 266 employés syndiqués et des retraités affirme que l'acceptation de cette proposition se serait traduite par un appauvrissement des syndiqués de la mine Tio en comparaison avec le gain obtenu par les employés d'autres mines de la Côte-Nord. Même si l'avenir de la mine Tio est incertain, la division Rio Tinto Fer et Titane faisant toujours l'objet d'une révision stratégique, M. Thériault estime que cela n'aura pas d'impact sur la conclusion d'une entente à la satisfaction de tous. Lundi dernier, les employés syndiqués du local 4466 ont donné un mandat de grève à leur exécutif. Néanmoins, le président a bon espoir qu'une entente puisse encore survenir avant l'échéance de la convention actuelle le 31 août prochain. L'entrevue réalisée avec Louis Thériault est disponible à l'adresse cilemf.com. Une demande d'entrevue a été adressée à la partie patronale et nous sommes en attente d'un retour. Séance publique de conseil qui se déroule du côté d'abord du conseil d'administration d'établissement du Centre intégré de santé et de services sociaux de la Côte-Nord. La séance se tient à Forestville et on peut y assister à distance. Il suffit de communiquer avec le service des communications du CIS Côte-Nord pour recevoir un lien nous permettant d'y assister à distance. Et puis, le Centre de services scolaires de la Moyenne Côte-Nord va tenir une réunion extraordinaire du conseil d'administration aujourd'hui à 16h30. C'est à la salle de réunion du centre administratif situé au 1235 de la rue de la Digue à Havre-Saint-Pierre. C'est ce qui complète vos informations régionales. 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À tous et à toutes, une bonne journée.
0: Jusqu'à 9h sur les ondes de CILE, c'est l'émission Les Bons Matins avec Jason Lévesque. Et on est mercredi 10 juin, il est 8h02. Ah, bienvenue à cette dernière heure d'émission pour moi ce matin. On va continuer avec le défi de M. Chicoine que tout le monde a trouvé. Ah, tout le monde le trouve, tout le monde l'a trouvé. Tout le monde va le trouver.
4: C'est comme ça. Elle est facile le matin. Eh oui. Puis, c'est pas tout le monde qui aime ça, mais c'est quand même généralisé. Là. C'est quand même très apprécié au Québec, là, la réponse qu'on cherche ce matin. Alors voilà, vous allez avoir la question dans quelques instants. De toute façon, hein, on a... Qu'est-ce que je voulais dire, non? Ah oui, on est mercredi, hein oui! 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À la météo, rapidement, là, ben, c'est 17 degrés à Havre-Saint-Pierre. C'est complètement couvert présentement. Le taux d'humidité a baissé, on est à 66 %. On a des vents d'est de 21 à 30 km/h. On prévoit un dégagement en après-midi, mais la température va baisser. Maximum 18. En après-midi, on descend à 14 et on aura des vents, là, à 20 km/h ce matin, indice UV de 5 ou modéré. C'est à peu près la même chose partout ailleurs. Température qui varie là, présentement entre 14 et 17 degrés. Et c'est nuageux avec éclaircies partout en Manganie. Alors, on a le même portrait là, pas mal partout. Donc, du côté des marées, la prochaine à Havre-Saint-Pierre, elle est dans 4 minutes. 8h09, marée haute 1,3 m, 4,3 pieds. À Rivière-au-Tonnerre, c'est à 9h42, marée haute 1,8 m, 5,8 pieds. Les traversiers Tadoussac, Baie-Sainte-Catherine, ça fonctionne normalement, mais Matane, Bécomo, Godbout, les traversiers sont annulés. Il n'y en a pas aujourd'hui. À cause d'un pépin technique, si vous aviez réservé, vous allez être remboursé. Et du côté de la Sopfeu, l'indice de danger d'incendie pour l'ensemble du territoire de la Manganie, puis une bonne partie du sud du Québec, là, est très élevé actuellement. Il n'y a pas de restrictions en vigueur, mais évidemment, on se fie à votre logique de faire attention. Sinon, Carole, elle va venir nous chicaner, puis on ne veut pas que Carole vienne nous chicaner. Elle a l'air méchante. Elle a l'air maline. Elle n'a pas l'air commode. Quand elle n'est pas de bonne humeur, là, on veut pas qu'elle vienne nous chicaner. On veut pas. On va dans la musique. On va aller écouter Klaus avec Invacuo et Cœur de pirate avec Mélancolie, tout juste avant le défi du jour de M. Chicoine.
5: 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Charade! Mon premier est un parasite indésirable qui vit dans les cheveux. Mon deuxième est la troisième syllabe de Chicoutimi. Mon troisième accompagne le mot « pas » pour rendre une phrase négative. Et mon tout est un mets typiquement québécois. Pour donner la réponse, composez le 418-538-2453. Et bonne chance!
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3: 8h15, je vous rappelle hier la victoire des Hurricanes, oui, de la Caroline, 5-3 sur les Golden Knights de Vegas. Les Hurricanes sont sortis très, très, très, très fort encore une fois en première période. Ont dominé la première période. Après ça, en deuxième période, ça a été plus difficile. Et en troisième période, ils sont revenus. Alors, on dirait que c'est tout le temps sensiblement le même scénario avec eux autres. Alors, et juste pour donner un exemple, là, en première période, 14 tirs pour les Hurricanes, 6 pour les Golden Knights. En deuxième période, 9 pour les Hurricanes, 6 pour les Golden Knights. Là, on est un peu plus égal. Et c'est les Golden Knights là, qui ont eu le dessus en étant plus opportunistes. En troisième période, 9 tirs pour Vegas, 5 pour la Caroline. Mais là, c'est la Caroline qui a été opportuniste. Alors, ça a donné un résultat de 5-3. Une victoire franche là, des Hurricanes. Je pense pas qu'on peut dire qu'ils ont été chanceux ou qu'ils l'ont volé, celle-là. C'est une vraie victoire. Alors, c'est ça. La première période s'est terminée 3-1 pour les Hurricanes. Deuxième période, c'était rendu 3-3 en troisième période. Puis je me rends là, puis je veux en parler parce que le but de Jordan Staal, l'avez-vous vu ce but-là? L'avez-vous vu le but de Jordan Staal en troisième période? Je veux dire, ce but-là va faire le tour du monde. Ce but-là va revenir quand on va parler de la série finale. Ce but-là va probablement être le but de la série finale de la Coupe Stanley. Et ça a été un but vainqueur en plus. Là. C'est le but de la victoire. Alors, Jordan Staal qui est devant le filet de Carter Hart. Il perd pied alors que la rondelle se dirige devant lui. Et en perdant pied, il a quand même réussi... J'ai envie de dire snapper, driver. Tu sais, quand on joue au golf, là, comment on appelle ça? Un coup de départ. Ben, c'est un coup de départ, mais on appelle ça une drive là, quand on frappe la balle de golf. Là. Ben, c'est ça. Il a frappé la rondelle un peu comme si c'était une balle de golf en tombant et il a réussi à marquer et à déjouer Carter Hart. C'est un but absolument magnifique de Jordan Staal. Comme je dis, là, ça va être le high play reel des séries 2026. Là. Ça va probablement être une des dernières séquences qu'on va montrer quand on va montrer les meilleurs jeux des séries 2025-2026. Ça va être un des derniers qu'on va montrer, ce but-là. Je suis à peu près convaincu. Non seulement c'est un but spectaculaire, mais c'est un but en plus qui a donné la victoire à son équipe et qui a permis de créer l'égalité 2-2 dans cette série finale de la Coupe Stanley. Alors, si vous ne l'avez pas vu, le but de Jordan Staal là, à 6 minutes 32 de la troisième période, je vous invite à aller le voir. C'est délicieux. C'est une pièce de jeu absolument là, magnifique. Alors, voilà, quel beau but de Jordan Staal. Et voilà. Donc, le prochain match, c'est demain. C'est 2-2, là, présentement. Donc, on retourne en Caroline pour le 5e match de cette série. Alors, match très, très, très important. Habituellement, ceux qui gagnent le 3e match, ils ont pris une bonne option pour la Coupe Stanley. Alors, on verra bien ce que ça va donner. Du côté de la Coupe du monde aux États-Unis, ça va pas bien, hein? On a déjà commencé à refuser des gens qui sont tout à fait légales, qui n'ont pas de dossier criminel, qui ont le droit d'être là, qui ont tous les papiers nécessaires, mais parce qu'ils viennent d'un pays qu'on n'aime pas, ils ont décidé de les bloquer. Entre autres, un jeune arbitre de la Somalie. C'était historique, le fait que ce jeune arbitre-là allait arbitrer un match officiel de la Coupe du Monde. C'était son rêve. C'est un moment historique pour la FIFA, pour la Coupe du Monde. Et on a dit quoi? Ah, tu viens de la Somalie? On veut pas que tu rentres. Ouais, mais j'ai mes papiers, pas grave. Ouais, mais j'ai rien fait, là. Je veux dire, j'ai pas de dossier criminel, pas grave. Ouais, mais je veux dire, y a-tu une raison quelconque pour. Tu viens de la Somalie. Ouais, mais je veux dire, c'est. Il n'y a pas de restriction, là. Pas grave. Ça ne nous tente pas que tu rentres. Tu viens de la Somalie. Puis en plus, tu viens de la Somalie. Fait que, regarde, tu restes chez vous. Et là, il y a des joueurs qui ont été refusés. Il y a des fans qui ont été refusés. Des arbitres qui ont été refusés. Des officiels, des membres d'équipe. Des membres d'organisation qui ont été refusés. Ça va virer drôle, ça. Ça va virer drôle. Alors, déjà, on a commencé, là, et c'est triste. C'est disgracieux un peu là, de la manière que ça se fait en plus. Et ça ira pas en s'améliorant. On sait que le climat actuellement aux États-Unis, c'est absolument épouvantable. Et c'est ça. Donc, la Coupe du Monde aux États-Unis cette année, c'était pas une bonne idée, mais vraiment pas. Je sais vraiment pas ce que ça va donner. Là, du côté de la Colombie-Britannique, Wab Kinou qui dit hey, on en a des matchs de la FIFA, nous autres. Monsieur l'arbitre de la Somalie, venez-vous-en. Venez-vous-en en Colombie-Britannique, on va s'organiser pour que vous puissiez officier un match. Venez-vous-en, on va vous organiser ça. Fait que peut-être que l'arbitre de la Somalie qui a été refusé aux États-Unis va peut-être quand même pouvoir arbitrer un match, mais au Canada, parce que nous autres, on est fins. Ha! C'est ça qui est ça. On va à la musique, oui, on va aller écouter Kebler 70 avec ton frère et Talk avec Time Machine. Mais juste avant le défi du jour de M. Chiquan, une question, c'est une charade à 3 indices ce matin, qui est assez facile en plus.
4: 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Charade! Mon premier est un parasite indésirable qui vit dans les cheveux. Mon deuxième est la troisième syllabe de Chicoutimi. Mon troisième accompagne le mot « pas » pour rendre une phrase négative. Et mon tout est un mets typiquement québécois. Pour donner la réponse, composez le 418-538-2453. Et bonne chance!
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1: 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Il est 8h29. Ben oui, fait qu'on va aller faire la météo. Un tour complet, un dernier. Alors, du côté de Havre-Saint-Pierre, c'est 17 degrés actuellement. Le ciel est nuageux. On a un taux d'humidité à 66 % et des vents d'est de 21 à 30 km/h. On prévoit aujourd'hui un ciel nuageux, à peu près comme on a là. Il devrait y avoir un dégagement là, tard en soirée, mais attention, température à la baisse, ben oui, on va atteindre 18 degrés comme maximum, mais en après-midi, on va descendre à 14, avec des vents d'est à 20 km/h ce matin et un indice UV de 5 ou modéré. Ce soir et cette nuit, c'est quelques nuages avec des vents d'est de 20 km/h, un minimum de 9. Jeudi ensoleillé, ça devient alternance soleil-nuage en après-midi avec des vents d'est de 20 km/h, un maximum de 14. Et demain, indice UV de 8 ou très élevé. Craignez-vous. Vendredi, alternance soleil-nuage, maximum de 10 seulement. En fin de semaine, ça se gâte, par exemple. Samedi, c'est de la pluie, c'est des vents forts, c'est même un maximum de 10 seulement. Et dimanche, pluie intermittente et maximum de 10 également. Les normales de saison pour un 10 juin, maximum 16, minimum 6. Le soleil s'est levé à 4h04 et se couchera à 20h23. La journée la plus longue de l'année s'en vient, là. Oh! C'est le monsieur qui respire fort, ça. Hey! Mortal Kombat. Ah. Alors, du côté de la Mingani, ben à l'est de Havre-Saint-Pierre, c'est 15 degrés avec un ciel nuageux avec éclairci, oui. Et à l'ouest, ben, c'est des températures de 16 degrés avec un ciel couvert et des éclaircies. C'est pas bien ben dur, hein? C'est pas mal toute la même affaire partout. Du côté des marées, maintenant, Havre-Saint-Pierre, la prochaine, elle est à... Ben là, on est passé 8h09, fait qu'on est rendu à 14h31. Hein? Marée basse à 0,4 mètres, 1,3 pieds. Il y a 21h04, marée haute à 1,6 mètres, 5,1 pieds. Du côté de Rivière-au-Tonnerre, la prochaine marée est prévue à 9h42, marée haute à 1,8 mètres, 5,8 pieds. Il y a 15h53, marée basse à 0,6 mètres ou 1,8 pieds. Les traversiers Tadoussac-Baie-Sainte-Catherine, tout fonctionne selon l'horaire habituel. Par contre, attention là, Matane, Bécomo, Godbout, les traversiers sont annulés aujourd'hui. Je répète, Matane, Bécomo, Godbout. Les traversées sont annulées pour le 10 juin suite à un problème technique. Même chose hier, hein? Ça a été annoncé tard hier, mais c'est le même phénomène qui est arrivé hier, là, donc annulé pour cause de problèmes techniques du côté de Matane, Bécomo, Godbout. Si vous aviez réservé, contactez la STQ. On va évidemment vous rembourser. Et je vais faire une mise à jour là, du côté de la Sopfeu. Ben, c'est toujours très élevé, l'indice de danger d'incendie pour ce qui est de la Mingani. On n'a pas de restriction en vigueur, mais évidemment, on vous invite à être prudent, à utiliser votre logique et à faire en sorte que Carole ne vienne pas nous chicaner. Faut pas qu'elle vienne, Carole. Non, non, elle ne veut pas, moi. Ah non, elle m'intimide dans ses pubs, là. Elle aime pas ça. Fait que je veux pas la voir, faites attention. Laissez prendre les présences.

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1: Ah, eh oui. Alors, on va avoir une journée là, sensiblement identique partout en Méganie avec température couverte comme on a là. Et ça va rafraîchir dans le courant de l'avant-midi, de l'après-midi plutôt. 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Le Club S'il me plaît, c'est samedi le 20 juin. Samedi le 20 juin, si ça vous tente de participer, de donner un coup de main, vous êtes les bienvenus. Vous pouvez même faire de la radio si ça vous tente. Hein? Il y en a peut-être qui ont envie d'essayer de faire de la radio. Peut-être juste un petit 5 minutes, un petit 10 minutes, juste pour dire une intervention. La personne, elle aime ça. On va continuer un petit peu, peut-être pas non plus. Ça me dérange pas. On va être là, moi, Mathieu, Sofiane, on va être là. Il va y avoir des anciens aussi qui ont de l'expérience, comme Gabriel Darveau. Il va peut-être avoir Raphaël à un moment donné. Fait que, Mathieu Desrosiers, Martin Desrosiers, pardon. Mathieu puis Martin, moi, c'est la même affaire, ça commence par M. Martin Desrosiers, qui va peut-être être là aussi. Fait que, il y a des anciens qui ont de l'expérience aussi, là. Fait que vous pouvez vous matcher avec quelqu'un avec qui vous êtes à l'aise et décider de faire un petit peu de radio avec nous autres. Ça peut être remplir des cartes, ça peut être préparer des hot dogs, ça peut être servir des hot dogs, ça peut être faire du ménage, faire du ramassage, vider les poubelles, s'assurer que les condiments sont bien remplis. On a besoin de monde, on n'a jamais trop de bénévoles, on n'a jamais trop d'aide. Alors, si ça vous tente de nous donner un coup de main, gênez-vous pas pour nous contacter. Vous pouvez contacter là Patrick Cadieu à dg@cilemf.com ou par téléphone, vous appelez au 88-5-382-451 et vous faites 1645. Alors, vous allez pouvoir le dire. Eh bien, moi, j'ai du temps à donner. J'aimerais ça. Et vous nous dites à peu près là, les disponibilités que vous avez. Puis on va vous dire ce qu'on a besoin. Alors, voilà. On va à la musique. On va aller écouter Heart avec Straight On, version acoustique. Et Mika avec Salavi. Je le dis de même parce qu'il le dit de même. Ben oui. Moi, j'ai pas d'accent comme lui, mais j'aime ça prendre son accent. Fait que c'est ça qui est ça. Tout juste avant, ben, le défi du jour de M. Chicoine, hein, on a une charade à 3 indices à trouver. Pas trop difficile ce matin, là. Plusieurs, vous l'avez trouvé déjà. Alors, on continue comme ça. On rajoute vos noms dans la boîte et ça va être pour un tirage futur.
2: 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Mon premier est un parasite indésirable qui vit dans les cheveux. Mon deuxième est la troisième syllabe de Chicoutimi. Mon troisième accompagne le mot « pas » pour rendre une phrase négative. Et mon tout est un mets typiquement québécois. Pour donner la réponse, composez le 418-538-2453. Et bonne chance!
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2: 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Mon premier est un parasite indésirable qui vit dans les cheveux. Mon deuxième est la troisième syllabe de Chicoutimi. Mon troisième accompagne le mot « pas » pour rendre une phrase négative. Et mon tout est un mets typiquement québécois. Pour donner la réponse, composez le 418-538-2453. 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

0: 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Il est 8h48. On arrive près de la fin de l'émission. On va donner la réponse au défi de M. Chicoine. Ah, ben oui, parce que c'était une charade ce matin, puis vous aimez ça, les charades. Et qu'il y a du monde qui ont appelé un matin. Ça l'a roulé en fou un matin. C'était le fun. Ben oui, c'était le fun. Plein de gens qui appellent. Plein de gens qui appellent pour jaser, qui appellent pour répondre. Et ça passe vite dans ce temps-là. Alors là, on va aller écouter les indices une par une.
1: Mon premier est un parasite indésirable qui vit dans les cheveux.
0: Ah, il fait deux fois, là. Fait deux fois en deux semaines qu'on a ce mot-là. Pou! Ben oui, un pou. Pou. C'est pas dans... pas Winnie the Pooh, là. Non, non, un pou. Un pou, une bébite qui va sur la tête.
1: Mon deuxième et la troisième syllabe de Chicoutimi.
0: Chicouti. Chicouti. Chicouti. Ah, OK, c'est la troisième. Ti. Fait que là, on a pou, on a ti.
1: Mon troisième accompagne le mot pas pour rendre une phrase négative.
0: Moi, j'ai de la misère avec ça. Hein? Moi, j'ai appris l'anglais puis le français, puis je suis pas bon ni dans une langue ni dans l'autre. Je suis mauvais dans les deux langues, vraiment. Puis mes tournures de phrases en français, souvent, ça copie une tournure de phrase en anglais. Et des fois, mes tournures de phrases en anglais vont copier une tournure de phrase en français. Des fois, je vais avoir un accent en français, des fois, je vais avoir un accent en anglais. Fait que c'est ça, je suis pas bon ni dans une langue ni dans l'autre. Puis je fais souvent l'erreur de pas mettre ce mot-là. Je vais dire, c'est pas le fun. Ah, ben c'est pas le fun, là. Ça marche, c'est pas le fun. Ah, voilà, il faut pas. Il faut pas aller là. Il manque un mot. Il manque un mot pour que ma phrase soit correcte. Puis on a tendance à ne pas le mettre, ce mot-là. Faut pas aller là. Il ne faut pas aller là. Le ne est important. Ne pas. Ça va ensemble. Et j'ai un prof de français au primaire qui a essayé de me rentrer ça dans la tête quasiment à coup de marteau. Puis ça n'a pas marché. Ça n'a pas marché. J'ai tendance à oublier le ne. Je l'oublie souvent, le ne. Le ne pas. Je vais juste mettre le pas. Hein oui, je le sais bien. Qu'est-ce que vous voulez que je fasse? C'est comme ça, je suis rendu à 50 ans. J'essaye, je fais des efforts, des fois j'y pense. Alors là, on a pou, on a ti et on a ne.
1: Et mon tout est un mets typiquement québécois.
0: Le pâté chinois. Non? Ah, la poutine! Oh, la poutine. Ça donne faim, hein? Il y a du monde qui m'a appelé un matin et ils ont dit, hey, ça serait bon de poutine, hein? Oui, ça serait bon de poutine, parce que les gens ont faim. Les gens ont envie de manger une bonne poutine. Mais il n'y en a pas de poutine pour l'instant, en tout cas pas ici. Ben vous mangerez ça à midi, au pire. Ben oui, il y a plein d'endroits qui en vendent de la poutine. Fait que vous trouverez une place qui en vend. C'était poutine qu'on cherchait ce matin. Alors voilà. Mathieu, mais plutôt Sofiane prendra la relève ce matin pour Info Mingani. Et Mathieu sera là pour l'émission du retour cet après-midi. Techniquement, c'est moi qui anime le bingo ce soir. Ma voix est quand même pas si pire un matin, mais il est presque rendu 9h. Ça va bien. Alors, comme c'est moi qui anime le bingo ce soir, je devrais être là et être avec vous là, pour vous faire gagner 2 500 beaux dollars encore. 2 000 $ sur la première carte pleine, 500 $ sur la deuxième carte pleine. 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On va finir ça avec Wanted Dead or Alive de Bon Jovi. Et ben moi, je vous donne rendez-vous demain dès 6h pour une autre émission de Les Bons Matins. Hey, le thème vendredi, je l'ai déjà décidé. Hey, je suis bon, on est mercredi. Des chansons qui étaient populaires à votre balle de finissant. C'est les balles de finissant, là. Hein, on l'a eu là ici, là, puis c'est les balles de finissant partout au Québec. Chanson populaire à votre balle de finissant, à vous. Fait que si vous avez fait votre balle de finissant en 1970, chanson qui était populaire en 1970, si vous avez fait votre balle de finissant en 1998, chanson qui était populaire en 1998, puis si votre balle de finissant est en 2023, ben c'est des chansons populaires en 2023. Fait que ça devrait nous permettre de se promener d'une époque à l'autre, avoir la musique très moderne, musique très ancienne aussi, ben très ancienne, je veux dire. Ça, c'est des hommes de caverne qui allaient à leur balle de finissant. Non, mais je veux dire, de la musique plus vieille un peu, là, des années 50, 60, 70, et de la musique plus moderne avec les plus jeunes. Alors, gênez-vous pas, musique ou chanson qui était populaire lors de votre bal de finissant, ce sera le thème des vendredis de monde. Alors, on s'en va en musique avec Bon Jovi. Je vous redonne rendez-vous demain matin, 6h.
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7: Hey, merci d'être là à l'émission L'heure espace et Franco New Country avec moi, Véronique Labbé. Je pense qu'on va passer un beau moment dans le New Country et ça commence évidemment. Vous me connaissez, je pense que si vous n'êtes pas là chaque semaine, vous allez me connaître dans l'émission. J'aime ça un peu mettre le party dans vos playlists. Et bref, Alex et Caro, deux bons Gaspésiens, deux bons vivants, commence avec Il n'y a pas juste de Rome, juste après Ciao Bye avec Laurence Saint-Martin. Bref, plein d'artistes à découvrir. Reste avec moi. Bonne émission.

Harpin Lépine, qu'on vient d'entendre avec son dernier single, Chance, qui est le titre de la chanson, mais je veux dire, il est dans un moment plus de chance que d'autre chose, tant qu'à moi, là, parce qu'on va se le dire, sa carrière a breaké d'un coup sec et il a pris toute cette chance-là, justement, pour être capable d'avancer et de y aller à fond. Il a même lâché sa job, il est donné à fond dans ce qu'il fait. Plein de spectacles à venir, allez voir sur ses plateformes numériques, là, quand même, c'est. Il bouge, vraiment. Tu sais, là, il y en a un même par année là, qui pousse tout d'un coup. Là, puis vraiment, c'est quoi les chances que ça arrive, ça? Tu sais, il y en a qui rêveraient de faire carrière rapidement comme ça. Ça n'arrivera jamais. Mais quelqu'un qui s'en attendait pas arrive comme ça tout bonnement. Et il y a un son bien à lui, Keb, avec une touch de New Country, de son 808 avec du EDM, puis à travers son Keb, son Country, Morgan Wallen, bref, sa sauce à lui et ça marche. On l'aime d'amour. Ariane Simard qui s'en vient aussi, qui, elle aussi, ça fonctionne vraiment très bien. Je pense que le côté féminin là, dans le New Country est vraiment en effervescence, puis elle en fait partie. On l'écoute justement avec son dernier single, Rêver trop.

Hey, merci d'être là avec moi, Véronique Labbé, pour l'Art Espace et Franco New Country. On vient d'entendre Blue Ridge Band avec Chasing Sunset, version française, évidemment. Juste avant, c'était Gis Mongeon. Avec Amène-moi donc un rhum, ça te tente-tu? Bref, le party punk, c'est clair. Et là, je m'en vais en humour avec Christian Lemieux. Écoute, c'est un New Country qui fait longtemps qu'il existe, mais que j'aime toujours l'humour de cette chanson. C'est pas bon de la salade.

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pas de faire entendre de la musique New Country ici à l'heure Espace Franco-New Country avec moi, Véronique Labbé, Clément Jarre qui avait gagné ma cause qu'on vient d'entendre juste avant, Gabriel Forêt avec Appel manqué qui vient de sortir son nouvel album, manquez pas ça. Et nouveauté encore sur les ondes, Country City Boy, Froid sans toi, c'est le titre de la chanson que je te propose à l'instant. Et bref, on lâche pas.

C'est la chanson qui l'a fait connaître, Dave Arnaud, qu'on vient d'entendre avec « Va-t'en pas ». Un peu à la Mumford & Sons. Il y a un côté organique dans ce qu'il fait, mais bon auteur-compositeur, vraiment. Il y a même un recueil de poésie qu'il a fait, qu'il a carrément là, édité, là, qui est sur le marché. Donc, il est très investi dans le côté artistique de sa vie. Je trouve ça vraiment beau de voir qu'il va jusqu'au bout de ses projets. Voilà, David Tremblay qui s'en vient avec 100 000 à l'heure. Lui aussi, en plus de faire de la musique, il est aussi mannequin et même il fait de la figuration dans plein d'émissions que tu écoutes à télé. D'ailleurs, j'avais eu le plaisir d'être sur un tournage dernièrement avec. J'étais vraiment comme « Hey, qu'est-ce que tu fais là? » On s'est croisés puis j'ai dit « Hey, c'est le fun ». C'était dans la nouvelle série de Martin Matt, la vitrerie joyale. Bref, belle émission vraiment qui a été tournée ici au Québec. On va se le dire que le cinéma au Québec, c'est très bon, là, vraiment. Et j'avais le plaisir de faire la femme de Jean, le gars qui est le fournisseur de Martin Matt, qui finalement a perdu comme client. Là. Bref, on m'a vu 3 secondes. Là. Il n'y a rien à s'affoler là-dedans. Là. Mais bref, j'ai eu bien du fun d'être sur le plateau. Et d'ailleurs, ben, c'est ça, David était sur le tournage lui aussi comme figuration. On l'écoute à l'instant parce que là, on l'écoute en musique. Hey!

la chante à petite tête, la chanson, clairement. Vince Lemire, qu'on vient d'entendre, qu'on aime le whisky. Titre qui le fait connaître littéralement et plein de spectacles pour lui qui s'en vient. Trudy qui s'en vient avec toute cette nuit perdue. Titre du premier single qu'elle nous propose. On aime déjà ça. Reste avec moi à leur espace Franco New Country. C'est vrai,

déjà tout pour cette semaine. Merci d'avoir été là avec moi, Véronique Labbé, pour l'Air Espace Franco New Country. Et on termine avec la nouveauté de Francis de Grand Prix. Si j'avais su qui lancera son album en octobre prochain. Donc, on reste à l'affût de tout ça et on se retrouve la semaine prochaine. Bye bye!

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9: À l'instant, on s'entretient avec Jenan Cormier, chargée de projet pour le 20e anniversaire de la cession du port de Havre-Saint-Pierre. Bonjour, Madame Cormier.
10: Bonjour.
9: Alors, on débute à ce moment-ci une série de chroniques pour parler justement des 20 ans de la cession du port de Havre-Saint-Pierre. Qu'est-ce qu'on va faire ensemble au cours des prochaines chroniques?
10: Bien, en fait, le mandat qui m'a été donné par le port dans le cadre du 20 ans de la cession, c'est de faire des recherches historiques sur les 20 dernières années, justement, qui concerne la cession précisément. Mais en discutant, on a décidé d'aller un peu plus loin puis d'aller faire des recherches jusqu'au tout début des infrastructures portuaires pour contextualiser tout ça puis contextualiser l'évolution, dans le fond, du port de ses tout débuts jusqu'à aujourd'hui où on en est rendu. Dans ce projet de recherche-là, on est allé vraiment jusqu'au début de la fondation d'Havre-Saint-Pierre, en fait. Puis là, avec tout ça, ben un moment donné, ça va être d'écrire un document historique qui rassemble toutes ces informations-là, mais avec le temps, on a décidé que ça serait intéressant, à mesure qu'on fait ces trouvailles-là, de les partager avec la population, parce qu'on s'est dit que en partageant ces informations-là, ben on pourrait aller chercher des anecdotes de gens qui ont des souvenirs, qui ont des photos, qui ont toutes sortes de choses qui pourraient venir enrichir, dans le fond, ce projet de recherche-là. Puis, qui concerne aussi les gens parce que c'est leur histoire, fait qu'on veut faire ça de façon très collaborative avec la population. Donc, c'est ça, à mesure que le projet avance, moi, je vais partager sur la page Facebook du port des éléments de nos trouvailles de ces recherches historiques-là, inviter les gens à nous raconter leurs récits s'ils en ont, partager ce qu'ils connaissent sur les différents sujets sur lesquels on publie. Puis, on a décidé avec vous de partager aussi tout ça à la radio pour que justement toute cette belle histoire-là soit diffusée puis essayer d'atteindre le plus de gens possible dans la population avec nos beaux récits historiques qu'on va aller chercher.
9: Voilà, alors les auditeurs de CILE qui pourront entendre parler de toute l'histoire du port de Havre-Saint-Pierre d'hier à aujourd'hui. Et on va remonter très loin dans le temps. Aujourd'hui, on débute avec le premier thème qui s'intitule « Le premier quai artisanal ». Ça remonte à quand, le premier quai à Havre-Saint-Pierre, justement, Madame Cormier?
10: Le tout premier quai dans les documents d'archives qu'on a trouvés aurait été construit en 1877, donc 20 ans après la fondation du village. Puis tu sais, pour contextualiser, on se rappelle que le 10 juin 1857, les premiers arrivants sont arrivés à Saint-Pierre. Puis quand on va lire dans les ouvrages, on se rend compte qu'ils sont arrivés sur la plage. Il y avait leur goélette, mais on s'entend qu'ils arrivent sur une plage déserte, il n'y a absolument rien. Donc, dès le départ, ils se sont construits des petites cabanes la journée même de leur arrivée pour pouvoir avoir un toit sur la tête. Puis au cours des 20 années qui ont suivi, ben tranquillement, on bâtit le village. Puis, on comprend qu'il n'y avait pas d'institution, il n'y avait absolument rien. Donc, c'est un citoyen au début qui a construit le tout premier. C'est une petite jetée qui se rendait jusqu'à la mer, mais qui ne se rendait pas à l'eau profonde.

0: trouvé dans les ouvrages, c'est qu'il avait construit cette jetée-là et un petit hangar.
1: OK.
0: On sait qu'à l'époque, le travail principal de tous les résidents d'Havre-Saint-Pierre, c'était la pêche. Donc, peut-être que c'était un pêcheur, mais je ne peux pas vraiment m'avancer sur qui était cet homme parce que vraiment, dans les archives, il n'y a pas de détails. Donc, encore une fois, si quelconque de la population, dans leurs histoires de famille, dans leurs albums photos, ont des informations de plus sur ce monsieur Élie Lavoie, ben, on est très preneurs. Gênez-vous pas de nous contacter pour partager ça avec nous. Mais oui, c'était un citoyen. C'est ce qu'on apprend dans l'histoire. Puis on apprend aussi que le quai a été construit avec du bois de marée.
1: On n'était pas dans les quais en métal à ce moment-là.
0: Non, vraiment pas. C'était une petite jetée en bois. Puis c'est vraiment en ayant récupéré des troncs qui ont été amenés par la mer, qui étaient sur la plage. J'imagine que ça a dû prendre un certain temps à accumuler le bois nécessaire pour faire la jetée. Donc, ça n'a pas dû se faire du jour au lendemain, ce projet-là. Mais oui, c'est des troncs d'arbres qui ont été récupérés sur la plage de bois de marée qui avait été amené avec le temps, que cette jetée-là a été construite. Puis dans les différentes recherches qu'on a faites, une des choses qui avait été mentionnée, que j'ai trouvée dans le récit de voyage d'un prêtre qui est venu à Havre-Saint-Pierre en visite. Lui, son voyage avait eu lieu en 1895, donc près de 20 ans après la construction de la première jetée.
1: Okay.
0: Ce qu'il mentionne dans son journal, c'était que les épinettes, nos petits arbres nordiques là, de la côte nord, n'auraient pas été adéquates comme type de bois pour construire un quai. C'était préférable de prendre le bois de marée. Donc, dans un des archives, on avait trouvé cette information-là. Puis là, aussi, il y a un citoyen qui nous a précisé une information de plus qui a amené encore plus de contexte à pourquoi ça valait la peine de prendre le bois de marée. C'est qu'à l'époque, ça, c'était des vestiges de la Nouvelle-France, en fait, de l'époque de la colonisation. Les terres du Québec avaient été divisées en plusieurs seigneuries qui appartenaient à la bourgeoisie européenne. Puis quand c'était eux ils chargeaient des redevances, des taxes, dans le fond, pour toutes les activités économiques faites sur leur seigneurie. Donc, coupe de bois faisait partie des activités taxées. Donc, s'il avait été coupé du bois en forêt pour construire le quai, ben, il aurait fallu payer une taxe de seigneurie. Ça aurait été une raison peut-être de plus pourquoi le bois de marée est le plus accessible à l'époque, dans le fond.
1: Pour éviter de payer la taxe.
0: Exactement. Donc, on sent la débrouillardise puis la capacité des gens de faire avec peu. À l'époque, là, avec ce récit-là, je trouve, on voit que clairement, la construction de la jetée devait être une nécessité pour le bon fonctionnement de la pêche. De ce que je vois aussi dans les récits, c'est qu'à l'époque, les bateaux ils étaient accostés au large, puis les gens voyageaient pour se rendre à leur goélette ou à leur barge avec des canots. Souvent, ils les mettaient à l'abri dans les baies de certaines villes, l'île aux marteaux, l'île du Havre, entre autres, pour qu'ils soient à l'abri des éléments. Mais les gens se rendaient à leur bateau en canot.
1: Okay.
0: Mais tu sais, j'imagine que justement, pour tout ce qui est débarquement de la pêche et tout ça, ça devait être pratique d'avoir cette jetée-là à l'époque. Donc, probablement que c'est pour ça que M. Lavoie aurait construit ce quai-là. Mais on voit que tu sais, c'était fait avec les moyens accessibles, là, puis justement de façon plus artisanale.
1: Donc, on rappelle que c'est en 1877 qu'aurait été construit le premier quai à Havre-Saint-Pierre. Une dernière question, est-ce qu'on sait précisément où ce quai-là avait été construit? Est-ce qu'on a un point GPS?
0: Ben oui, en fait, j'ai des traces de plans de cadastre, mais c'est à l'emplacement actuel, à quelques degrés près, parce que le quai, on s'entend qu'il a été modifié, agrandi, tout ça à travers le temps, mais ça c'est à l'emplacement original, en fait, de la création de cette jetée-là. Ça a été vraiment la base.
1: Donc, ce premier quai a été construit à peu près à l'endroit où on retrouve le

0: qu'est actuel et éventuellement ce qu'est aura aussi fait l'objet de certains ajustements, certains agrandissements, on s'en doute. Et ça, ben, ça va faire l'objet d'une autre chronique. Hein?
1: Exactement. On pourra, dans la prochaine chronique, vous parler justement à partir de cette première jetée-là, ce premier quai artisanal-là qui a été construit en 1877, a évolué la deuxième version du quai.
0: Alors, prochaine chronique qu'on vous présentera avec plaisir concernant l'achat et l'agrandissement du quai artisanal de Havre-Saint-Pierre. On fera ça encore une fois avec Jenan Cormier, qui est chargée de projet pour le 20e anniversaire de la cession du port de Havre-Saint-Pierre. Merci beaucoup.
1: Merci à toi.
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3: Bonjour, ici Sophie-Anne Mailloux. Nous sommes le 10 juin 2026. Bienvenue à vos informations régionales. À Havre-Saint-Pierre, le syndicat des métallos a rejeté unanimement l'offre patronale de Rio Tinto, fer et titane. Déposée après seulement 15 jours de négociation, l'offre qualifiée de finale ne répondait pas aux attentes des syndiqués en ce qui a trait aux dispositions liées à la sous-traitance, aux augmentations salariales, au régime de retraite et au boni de vie chère, a expliqué le président du syndicat, Louis Thériault, dans une entrevue accordée à CILE au lendemain du vote de lundi. Dans un contexte d'augmentation du coût de la vie, le représentant des 266 employés syndiqués et des retraités affirme que l'acceptation de cette proposition se serait traduite par un appauvrissement des syndiqués de la mine Tio en comparaison avec le gain obtenu par les employés d'autres mines de la Côte-Nord. Même si l'avenir de la mine Tio est incertain, la division Rio Tinto Fer et Titane faisant toujours l'objet d'une révision stratégique, M. Thériault estime que cela n'aura pas d'impact sur la conclusion d'une entente à la satisfaction de tous. Lundi dernier, les employés syndiqués du local 4466 ont donné un mandat de grève à leur exécutif. Néanmoins, le président a bon espoir qu'une entente puisse encore survenir avant l'échéance de la convention actuelle le 31 août prochain. L'entrevue réalisée avec Louis Thériault est disponible à l'adresse CILEM.

0: mef.com. Une demande d'entrevue a été adressée à la partie patronale et nous sommes en attente d'un retour. Séance publique de conseil qui se déroule du côté d'abord du conseil d'administration d'établissement du Centre intégré de santé et de services sociaux de la Côte-Nord. La séance se tient à Forestville et on peut y assister à distance. Il suffit de communiquer avec le service des communications du CIS Côte-Nord pour recevoir un lien nous permettant d'y assister à distance. Et puis, le Centre de services scolaires de la Moyenne Côte-Nord va tenir une réunion extraordinaire du conseil d'administration aujourd'hui à 16h30. C'est à la salle de réunion du centre administratif situé au 1235 de la rue de la Digue à Havre-Saint-Pierre. C'est ce qui complète vos informations régionales. 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À tous et à toutes, une bonne journée.
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3: 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Ensuite, une fois par semaine, pendant 4 semaines, vaporisez du savon insecticide. Vous pouvez aussi piéger les mouches blanches à l'aide de cartons de couleur jaune recouverts de colle et vendus en pépinière.

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0: faire un cadran, du mal de marguerite ou bien de roche dans le fond, puis faire un pochet de mino, une cuillère à la table de sel par tasse d'eau. Mais c'est encore bien mieux quand c'est de l'eau de mer. T'attends que l'eau bouille, tu mets les homards dedans, t'attends que l'eau rebouille. Puis là, dépendamment si t'as deux ou trois homards, t'attends une douzaine de minutes. Si t'en as plus que six, t'attends 15 à 20 minutes. Puis tes homards sont prêts.
1: Merci, mon cher!

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1: Bonjour, ici Sophie-Anne Maillot. Nous sommes le 10 juin 2026. Bienvenue à vos informations régionales. À Havre-Saint-Pierre, le syndicat des métallos a rejeté unanimement l'offre patronale de Rio Tinto, fer et titane. Déposée après seulement 15 jours de négociations, l'offre qualifiée de finale ne répondait pas aux attentes des syndiqués en ce qui a trait aux dispositions liées à la sous-traitance, aux augmentations salariales, au régime de retraite et aux boni de vie chère, a expliqué le président du syndicat, Louis Thériault, dans une entrevue accordée à CILE au lendemain du vote de lundi. Dans un contexte d'augmentation du coût de la vie, le représentant des 266 employés syndiqués et des retraités affirme que l'acceptation de cette proposition se serait traduite par un appauvrissement des syndiqués de la mine Tio en comparaison avec le gain obtenu par les employés d'autres mines de la Côte-Nord. Même si l'avenir de la mine Tio est incertain, la division Rio Tinto Fer et Titane faisant toujours l'objet d'une révision stratégique, M. Thériault estime que cela n'aura pas d'impact sur la conclusion d'une entente à la satisfaction de tous. Lundi dernier, les employés syndiqués du local 4466 ont donné un mandat de grève à leur exécutif. Néanmoins, le président a bon espoir qu'une entente puisse encore survenir avant l'échéance de la convention actuelle le 31 août prochain. L'entrevue réalisée avec Louis Thériault est disponible à l'adresse cilemf.com. Une demande d'entrevue a été adressée à la partie patronale et nous sommes en attente d'un retour. Séance publique de conseil qui se déroule du côté d'abord du conseil d'administration d'établissement du Centre intégré de santé et de services sociaux de la Côte-Nord. La séance se tient à Forestville et on peut y assister à distance. Il suffit de communiquer avec le service des communications du CIS Côte-Nord pour recevoir un lien nous permettant d'y assister à distance. Et puis, le Centre de services scolaires de la Moyenne Côte-Nord va tenir une réunion extraordinaire du conseil d'administration aujourd'hui à 16h30. C'est à la salle de réunion du centre administratif situé au 1235 de la rue de la Digue à Havre-Saint-Pierre. C'est ce qui complète vos informations régionales. 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À tous et à toutes, une bonne journée. Et sur les ondes de la radio CILA, on vous présente maintenant les informations nationales et internationales. Tout d'abord, en ce qui a trait aux boissons énergisantes, Pierre Dufour se rallie à la CAQ pour l'adoption du projet de loi. Le député indépendant Pierre Dufour s'est rallié à la CAQ pour l'adoption accélérée du projet de loi 9 qui vise à interdire la vente de boissons énergisantes aux jeunes de moins de 16 ans, tout en évoquant la possibilité d'adopter des amendements dans le futur. Un tien vaut mieux que deux, tu l'auras. On va commencer avec ça pour pouvoir aller de l'avant dans une deuxième étape, a déclaré le député d'Abitibi-Est mercredi matin. Il avait déclaré la veille qu'il ne donnerait pas son appui à la procédure accélérée pour ce projet de loi, estimant que l'interdiction devait plutôt s'appliquer aux jeunes de moins de 14 ans. Pierre Dufour avait dit ne pas avoir été convaincu mardi lors des consultations particulières en présence de l'Institut national de santé publique du Québec concernant le projet de loi. À l'international maintenant, il y a Donald Trump qui dit que l'Iran a trop tardé et devra en payer le prix. L'Iran et les États-Unis ont à nouveau échangé des tirs dans la nuit, refroidissant les espoirs d'un accord de paix imminent promis par Donald Trump. À la veille du coup d'envoi d'une Coupe du monde à saveur particulière où la sélection iranienne jouera sur le sol américain, l'Iran a lancé des missiles et des drones vers la Jordanie et ses voisins du Golfe en réponse à des frappes américaines sur l'Iran, elle-même en riposte à la destruction d'un hélicoptère américain. Difficile donc de voir une fin proche à ce cercle d'hostilité et de croire à très court terme à ce qu'un accord à l'accord qui avait été annoncé mardi par le président américain dans 2 à 3 jours, c'est ce qu'il avait dit mardi dernier, afin de mettre une fin durable à la guerre avec le Moyen-Orient. Mercredi matin, Donald Trump a publié un message aux antipodes sur son réseau Truth Social. Il y mentionne que l'Iran ne fait que parler sans agir. Le tyran du Moyen-Orient est mort. Ils ont trop tardé à négocier un accord qui aurait été excellent pour eux. Maintenant, ils vont devoir en payer le prix. Ce sont les propos de Donald Trump, le président des États-Unis.
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1: Et on démarre ça, cette émission En route vers le lunch, une mention qui concerne la municipalité de Rivière-Saint-Jean pour la collecte de gros rebuts. Ça va se faire la semaine prochaine, du 15 au 19 juin. On vous rappelle que chaque année, la municipalité de Rivière-Saint-Jean-Macpaille organise une collecte pour les gros rebuts. Les appareils qu'on ne peut pas embarquer là, dans le coffre de notre, je vais dire, Toyota Echo, tiens, ou Mazda 3. Donc, les gros appareils ménagers, les meubles, les autres objets volumineux, vous ne pouvez pas les intégrer, les embarquer dans votre véhicule, ben, vous les placez au bord du chemin. Il est essentiel pour cette collecte de classer les éléments, les matériaux selon la catégorie. Donc, les métaux avec les métaux, le bois avec le bois, tout ça pour simplifier l'élimination et la cueillette. Veuillez noter que si le tri n'est pas fait, ben on va laisser les matériaux ou les équipements là où vous les avez laissés. Donc, veuillez placer tous les encombrants, les meubles, les matériaux et autres, le long de la route de manière à ce qu'ils soient facilement accessibles aux membres du personnel pour permettre la collecte qui se fera dans la semaine du 15 juin. C'est un message à l'attention des résidents de Rivière-Saint-Jean et également du secteur Macpaille, la collecte annuelle de gros rebuts organisée par la municipalité de Rivière-Saint-Jean-Macpaille.

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4: Un mot concernant une exposition de sculpture et de peinture qui aura lieu à compter de la semaine prochaine et pour toute la période estivale. Ça se passe du côté de Béjoinebetz au 13 rue de l'Église, donc c'est à côté du garage. Cet été, la petite galerie d'art Les Haut-Parleurs, qui est située au 13 de la rue de l'Église à Béjoinebetz, va ouvrir ses portes. C'est à partir du 15 juin, donc à partir de lundi prochain. On ouvre la porte aux visiteurs et évidemment aux gens du village également. Vous pourrez y admirer les œuvres d'art, les sculptures autodidactes d'Alain Landry, le sculpteur avec des os de lièvre, ainsi que des girouettes fabriquées en métal recyclé. L'artiste peintre Daniel Hollander vous fera découvrir les beautés des paysages minganois. Donc, la galerie d'art Les Haut-Parleurs, on s'entend que c'est un jeu de mots, exposition de sculpture et de peinture à compter de lundi prochain, le 15 juin. C'est tout l'été jusqu'à la mi-septembre du côté de Béjoinebetz. On va maintenant enchaîner avec une entrevue là, que je vous propose, entrevue réalisée plus tôt ce matin avec Amélie Landry. On parle de marche. On va parler de marche sur les ondes de la radio CILE et on le fait en compagnie d'Amélie Landry, kinésiologue au 6 Côte-Nord. Bonjour Amélie.
5: Bonjour.
4: Alors on parle de marche et pourtant c'est une activité relativement simple mais qui est proposée de façon structurée.
5: Oui, assurément, c'est vrai que c'est simple, on pourra en reparler, mais oui, structuré parce qu'on a décidé, dans le fond, de faire des marches. J'ai décidé de faire des marches pour le mois de juin et juillet et août, donc pour l'été, pour amener les gens à bouger plus au quotidien.
4: Et quand on dit les gens, est-ce qu'on vise une clientèle ou un groupe de personnes en particulier, un groupe d'âge, par exemple?
5: Non, ben, peu importe l'âge, peu importe le niveau d'activité physique, c'est une marche qui, des marches qui vont être inclusives, donc vraiment ouvertes à tous pour que les gens là, s'y rendent puis veulent participer sans restriction.
4: OK. Pour tous, ça veut dire ceux qui marchent plus vite, moins vite, ceux qui ont mal à une jambe, qui peu importe là, les restrictions qu'on peut avoir, on est inclus dans ces marches-là.
5: Oui, mais dans le fond, tu sais, qu'il y en a qui marchent plus rapidement, ils iront plus vite en avant. On pourra faire une boucle aussi. Les gens vont être attendus. Il y a pas de stress avec ça. Faut savoir que, tu sais, la marche est une activité qui est super simple, qui est accessible à tous, qui apporte plein de bénéfices au niveau de la santé. Fait que c'est ce qu'on veut prendre, que les gens se rendent compte, là, avec ces marches-là.
4: Et c'est un peu ça le bénéfice là, qu'on veut apporter, le fait d'organiser des marches de groupe et finalement pour inciter les gens à bouger ou à marcher finalement?
5: Oui, bien, ça s'inscrit dans une stratégie régionale de prévention des maladies chroniques, bien, comme le diabète ou les maladies cardiovasculaires, dans le but de faire bouger les gens, de trouver que c'est simple, que c'est facile de se mettre en action, que chaque petit pas peut faire qu'on accumule des petites minutes d'activité physique à tous les jours pour briser la sédentarité. Donc, que les gens sortent, ne restent pas assis, bougent au quotidien dans le but d'améliorer leur santé puis garder leur autonomie plus longtemps. Fait qu'on est dans toutes sortes de faire ici, là.
4: Alors, ben, on le comprend. Il y a différentes bonnes raisons d'aller marcher. Et là, comment on organise ça, ces marches inclusives-là ou ces marches de groupe-là? Comment ça fonctionne du point de vue logistique?
5: Ben, on a déjà eu une première marche la semaine dernière, mais pour le mois de juin, les prochaines marches qui s'y trouvent sont une demain qui est le 11 juin à 13h dans l'après-midi. Donc, j'ai décidé d'y aller avec des points de rencontre différents pour peut-être faire découvrir un nouveau coin aux gens peut-être qui les ont pas, qui n'ont pas marché dans ces zones-là. Donc, la piste cyclable, pour la partie 2, là, le stationnement du lac d'Avion, proche du lac d'Avion sur la 138 du côté nord pour demain, qui est le 11 juin. Après, on va y aller avec un stationnement sur Pélagie, Cormier pour une promenade, ben, une marche au niveau de la promenade des Anciens. Puis la dernière, au niveau du 22 juin, celle qui est la promenade des Anciens, si je ne l'ai pas nommée, c'est le 19 juin à 11h. Puis pour la dernière marche de juin, ça va être le 22 juin, lundi. Donc, c'est au Parc des Générations. Donc, c'est le parc qui est proche du parc de maisons mobiles. Puis, on va partir du stationnement de ce parc-là, qui est accessible sur la première rue. Ça va être à 13h l'après-midi. Donc, pour juillet, j'ai pas encore décidé des moments et des endroits, mais l'objectif, c'est de faire, c'est ça, découvrir un petit peu notre coin de notre beau havre, puis être capable de marcher dans une limite de temps, là, de une heure. Mais ça peut être plus court, ça peut être plus long, là, dépendamment des gens, comme je disais tantôt, qui marchent plus rapidement ou plus lentement.
4: En fait, c'est grosso modo une fois par semaine, un rendez-vous par semaine, à un endroit différent, puis à un moment différent aussi. L'horaire, elle est disponible à quel endroit? Où est-ce qu'on peut la retrouver?
5: Ben exactement. Donc, vu que c'est des moments différents et tout ça, donc je suis allée mettre des affiches à l'épicerie, à la pharmacie. On sert aussi des médias sociaux, donc sur Facebook, mon Facebook personnel. Sinon, il y en a beaucoup qui peuvent le partager. Je pense que la radio va indiquer les marches sont à quel moment et sont à quelle heure. Et à quel endroit. Donc, de cette façon-là. Sinon, c'est toujours possible de me rejoindre pour avoir l'information par le biais de mon numéro de téléphone au travail. Il n'y a pas de problème.
4: Parfait. Donc, on peut retrouver l'information ou l'horaire à différents endroits. Et pour les gens qui auraient encore, bon, certaines réticences à savoir si, justement, ils peuvent s'intégrer ou se joindre à ces groupes-là, les gens qui aimeraient avoir plus d'informations sur l'activité de marche inclusive, c'est possible de te joindre également?
5: Oui, par téléphone, il n'y a pas de problème, Sofiane. C'est au 538-2212, donc on appelle à l'hôpital. Puis mon poste, c'est le 542-279. Puis il n'y a pas de problème, là, si vous avez besoin d'informations, de me téléphoner ou même de m'envoyer un message sur Messenger, il n'y a pas de problème, je suis ouverte à ça. Puis comme je vous disais, les informations sont à l'épicerie, à la pharmacie, des endroits que les gens côtoient régulièrement. Donc, gênez-vous pas de vous inclure, de venir à une, même si vous n'êtes pas venu aux autres. Tout le monde est bienvenu, venez en famille, venez des mamans avec les poussettes, venez avec votre grand-parent, avec votre maman, votre oncle. C'est le but, c'est de faire sortir les gens puis de voir plus de gens bouger dans la main gagnée.
4: Et on n'a pas besoin de s'inscrire non plus, hein?
5: Non, on se présente sur place.
4: Voilà, alors on invite les gens à marcher avec cette proposition du 6 Côte-Nord pour les marches de groupe inclusives. On parlait de ça avec Amélie Landry, kinésiologue au 6 Côte-Nord. Merci beaucoup Amélie et bonne marche.
5: Merci Sofiane, bonne journée. Bonne journée.

0: 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Voilà. S'il y a quelque chose que vous n'avez pas eu le temps de noter, hein, ben vous m'appelez 538-24-53 en studio. Ça va me faire plaisir de vous donner les informations qui vous manqueraient.
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0: Je vais commencer par la fin pour cette météo et vous mentionner là les entraves pour ce qui est des traverses. Matane, Bécomo, Godbout, on oublie ça aujourd'hui. Il y a des problèmes techniques, donc les traverses sont annulées en ce mercredi 10 juin. Et pour ce qui est de la traverse Tadoussac, Baie-Sainte-Catherine, ben il y a un fort achalandage, donc il faut prévoir un temps d'attente plus long qu'à l'habitude. Voilà. Sinon, météo aujourd'hui, c'est 19 degrés sur Havre-Saint-Pierre. En fait, c'est 19 présentement. On nous annonce un maximum à 18. Haha! Puis il fait 19 présentement. Donc, il fait plus chaud que le maximum prévu. Temps ensoleillé et aussi nuageux là, prévu au cours de la journée. Donc, des nuages qui pourraient apparaître au cours de l'après-midi. Température à la baisse au cours de l'après-midi également. Ce soir et cette nuit, quelques nuages avec des vents d'est, minimum de 9 degrés pour la soirée à venir. Demain, jeudi, ensoleillé,

0: Maintenant, alternance soleil et nuages en après-midi et avec des vents de 20 km/h, maximum de 14 pour la journée de jeudi. Vendredi, alternance soleil-nuages, maximum un peu plus bas. On est à 10 degrés comme maximum pour ce vendredi. Samedi et dimanche, on nous annonce de la pluie. Je suis pas très pressée de vous le dire parce que c'est plus le fun d'annoncer du soleil que de la pluie. Et particulièrement la fin de semaine, on recherche ou on espère la belle température. On verra si les choses vont changer dans les jours à venir. Mais pour l'instant, on parlerait de pluie samedi, de pluie intermittente dimanche, de pluie lundi, de pluie mardi, avec des maximums entre 10 et 12 degrés. Donc, vraiment là, un temps un peu plus maussade pour le week-end et le début de la semaine à venir. Sur Natashquan, c'est 15 degrés nuageux présentement. À Gouaniche, 16 degrés nuageux. 15 et plutôt nuageux à Bégeoine-Bette. Longue-Pointe de Mingan, 19 sous les nuages. Nuageux également à Rivière-Saint-Jean avec 18 degrés actuellement. Rivière-au-Tonnerre, c'est 17 degrés, ciel nuageux. Et Portmenier, 19 nuages, là aussi. Je termine avec les marées. Marées en ce 10 juin qui est à son niveau le plus bas cet après-midi, à 14h30 à une hauteur de 0,4 m. Et marée haute ce soir à 21h à une hauteur de 1,5 m. Voilà, on enchaîne avec Info Mingani. Merci d'avoir été là.
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0: Bon mercredi, bienvenue à Info Mingani, émission du 10 juin 2026. Bien contente de vous retrouver et on va se parler d'activités estivales aujourd'hui. On vous propose un entretien avec deux représentants de Parc Canada, Olivia Jonf et Aurore Perrault, qui sont respectivement gestionnaires expérience du visiteur et gestionnaires conservation des ressources. On se parle du début de la saison touristique dans l'archipel de Mingan, les activités qui vont débuter. Là, en fait, c'est déjà un peu possible d'aller dans les îles, mais à partir du 15 juin, différentes activités vont débuter de façon plus intensive. Et avec ce début de saison, on doit annoncer certaines fermetures de sites de camping, certains sentiers aussi, en raison de l'épidémie qui sévisse. Je vais laisser Mme Perrault et Mme Jonf nous expliquer ça. Il est question également dans cette entrevue de quelques nouveautés pour la saison 2026 dans l'archipel de Mingan, quelques activités bien particulières là, qu'on va proposer au cours de la saison 2026. Donc, l'intégrale de l'entretien, proposition d'activités pour visiter l'archipel de Mingan au cours de la saison qui s'amorce. Entrevue avec mesdames Perrault et Jonf. On parle de l'archipel de Mingan et de ce début de saison, de cette saison 2026. On fait ça en compagnie de deux ressources humaines au sein de l'équipe. Olivia Jonf, qui est gestionnaire expérience du visiteur. Bonjour, Olivia.
1: Bonjour.
0: Et également Aurore Perrault, qui est gestionnaire conservation des ressources. Bonjour, Aurore.
2: Bonjour.
0: On voulait vous avoir tous les deux en studio pour nous parler justement de cette saison qui s'amorce. On est déjà au mois de juin 2026. Et là, on prépare la saison avec des paramètres ou des enjeux particuliers cette année.
2: Oui, effectivement, des petits enjeux particuliers. Mais ça fait depuis 2020 que les gens peuvent l'observer dans la réserve de parc, mais on a la fameuse tordeuse des bourgeons d'épinette, qui est un insecte ravageur des forêts qui sévit sur la côte nord et puis particulièrement dans l'archipel de Mingan depuis 2020. Environ. Puis à ceci s'ajoute une autre épidémie d'insectes qui est l'arpenteuse de la pruche, donc qui s'ajoute à la tordeuse qu'on a observée depuis l'année passée. Fait qu'on a une double épidémie d'insectes dans le parc qui n'est pas inquiétant en soi parce que c'est un cycle naturel de la forêt, ça permet à la forêt de se régénérer. Fait que ça permet, on a une vieille forêt, hein, l'archipel de Mingan. Et on a, ça permet à la forêt de rajeunir. Ça permet justement, les vieux arbres vont tomber, la forêt va se rajeunir. Fait que c'est un processus tout à fait naturel. Mais on a observé depuis l'année passée une plus grande mortalité des arbres, donc un risque accru d'arbres qui peuvent tomber, soit sur les sites de camping, nos infrastructures, nos sentiers. Fait que ça amène une considération supplémentaire à la sécurité des visiteurs. Bien évidemment. Donc, on fait un gros travail là, en ce moment d'évaluation, justement, des sentiers pour que ce soit sécuritaire à nos visiteurs.
0: Et concrètement, est-ce que ça a un impact sur l'accès à certaines îles s'il y a des arbres qui tombent?
2: Ça va avoir un impact, justement, sur le début de l'offre de service. Fait qu'Olivia pourra parler un petit peu plus en détail de quel impact ça a sur nos services. Mais effectivement, en début de saison, nous, on a tout un travail d'évaluation avec des critères bien précis, s'assurer que est-ce que les arbres sont dangereux, est-ce qu'il faut les couper. Et puis, il y a tout un travail des services techniques pour justement gérer ces arbres-là qui peuvent être dangereux. Fait que c'est un travail qui est, disons, plus gros qu'à l'habitude. D'habitude, on gérait les arbres dangereux, mais il y en avait un ou deux. Là, on parle de 30, 50 par site. Là. Ça peut être beaucoup plus gros comme nombre d'arbres qui sont plus dangereux pour la sécurité.
0: Le travail est plus significatif.
2: Exactement. Donc, forcément, ça va avoir un impact sur certaines ouvertures de sites, mais on travaille fort là-dessus.
0: OK. Et juste pour l'aspect conservation, oui. Avant qu'on parle justement de l'accès là, pour les visiteurs, est-ce qu'on pourrait se retrouver avec des secteurs vraiment complètement dénudés ou justement s'il tombe beaucoup d'arbres, finalement, il n'y en a plus dans certains secteurs donnés? Est-ce que vous voyez ça là, venir?
2: On observe sur certains sites une grande quantité d'arbres morts. Fait qu'il y a une différence entre la tordeuse des bourgeons d'épinette et l'arpenteuse. L'arpenteuse, là, elle va tuer tous les arbres qu'elle va rencontrer. Fait qu'il y a des secteurs où on a des arbres tout morts. Fait qu'ultimement, ces arbres-là, soit on va agir sur certains qui sont dangereux, mais ultimement, il y a des arbres qui vont tomber puis créer ce qu'on appelle des chablis, là, les endroits où toutes les arbres tombent. Puis la tordeuse, elle agit plusieurs années de suite avant de tuer un arbre. Fait qu'elle va défolier le bout des branches.
0: OK.
2: Puis ça prend plusieurs années de défoliation sur le même arbre pour que l'arbre finisse par éventuellement mourir. C'est le plus faible. Fait qu'on a des arbres un petit peu rouilles. Pas super beaux, mais on les voit surtout sur la route. Fait que sont plus affaiblis. Ils ne sont pas tous morts, mais il y en a qui sont plus affaiblis. Donc, on voit que les arbres ont un peu moins d'aiguilles, peuvent être un peu plus rougeâtres. Fait que c'est ce qu'on observe sur le terrain présentement.
0: OK. Aucune attention particulière de porter avec ces deux épidémies.
1: Par contre, il faut s'attendre que le paysage va changer. Donc, vu les épidémies, on va voir là, que ce qu'on est habitué de voir au niveau des sapins et tout ça, il faut se dire dans les prochaines années, là, ça devrait changer au niveau du paysage.
0: Le décor
1: va être différent, effectivement. Ouais. Puis aussi, ce qui est important au niveau de la sécurité du visiteur, ça va être important d'être plus prudent que jamais quand on se promène en forêt. Parce que oui, on fait un gros travail pour essayer de sécuriser, mais le risque zéro dans une forêt n'existe pas. Donc là, il va falloir être notamment plus prudent lorsqu'on va se déplacer en forêt à cause des deux épidémies.
0: Et réalistement, puis là, on ne parlera pas de chacune des îles puis de chacun des secteurs parce qu'on ne s'en sauvera pas, mais vous ne pouvez pas aller partout. Vous allez, oui, voir où il y a des sentiers, où il y a des campings ou des secteurs aménagés, mais vous ne pouvez pas faire le tour de toutes les îles.
1: Non, effectivement. On a fait un gros travail de priorisation, surtout où c'était plus achalandé, où il y avait plus de visiteurs, comme par exemple les campings, les abris cuisine, les sentiers. Donc, c'est un gros travail de priorisation qui a été fait. Là.
0: OK. Ouais. Et concrètement, justement, le résultat de ça, y a-t-il des endroits où on dit « là, on peut pas y aller » ou « ce secteur-là est soit fermé ou moins accessible » ?
1: Bien, on pourrait commencer, si on y va, au niveau des sites de camping. Au niveau des sites de camping, la bonne nouvelle, c'est que là, on commence bientôt le camping au niveau des hébergements. Techniquement, à partir du 15 juin jusqu'au 7 de septembre, pratiquement tous les sites de camping vont être accessibles pour la réservation.
0: Il n'y a pas d'endroit qui, en raison de ce qu'on a dit, ne sont pas accessibles?
1: Oui, c'est là que je vais t'expliquer. Donc, au niveau des endroits, présentement, on a dû retarder l'ouverture du camping de Niapisco, donc l'Anse du Norrois. Donc ça, on l'avait déjà anticipé via notre système national de réservation, ce qui fait que le site n'est pas ouvert avant le 3 juillet. Donc ça, c'était déjà pris en considération. On savait qu'on allait avoir beaucoup plus de travail effectué là. Donc, okay. Le site de Niapisco va être ouvert un peu plus tard. Okay. On a eu beaucoup de travaux d'envergure au niveau de l'île Coiré, mais là, les équipes ont terminé de sécuriser l'île Coiré. Fait que la bonne nouvelle, c'est que là, les gens peuvent désormais commencer à réserver. Donc, s'ils veulent y aller avant le 15 juin, il faut appeler pour vérifier si les sites sont disponibles, puis on peut effectuer une réservation avant. Mais il faut nous appeler.
0: OK. Ouais. On l'annonce là parce que ça vient d'être
1: On vient de terminer, donc gros travail terrain. Donc, l'île Coiré est maintenant accessible au niveau du camping.
0: OK.
1: Par contre, on a dû fermer certains sites de camping parce qu'il fallait prioriser. Donc, on a pris des décisions un peu crève-cœur, mais pour le moment, on y va avec le camping de l'Anse des Noyers. Donc, on sait qu'il y a un camping de groupe et il y a un camping aussi individuel. Celui-là, on le ferme pour une période indéterminée. Donc, on ne peut pas encore garantir quand il va ouvrir. Donc, le camping de l'Anse des Noyers à l'île du Havre. Et aussi, on a le camping de l'île à la chasse. Donc, on sait que le camping de l'île à la chasse va être occasionnellement utilisé par les locaux. C'est un camping qui est un peu plus loin dans l'archipel. Et lui aussi, il avait quand même des travaux assez d'envergure à faire au niveau de la coupe d'arbres. Et pour le moment, on va demeurer des sites fermés pour une période indéterminée.
0: OK. Là, je vais vous faire dire quelque chose qui est un peu une évidence. Les secteurs qui sont fermés ou les secteurs pour lesquels on reporte le début d'accès, il y a véritablement des raisons ou des enjeux de sécurité. Il ne faut pas que les gens s'aventurent là.
1: Exactement. Donc, on ne recommande pas aux gens là, d'aller utiliser ces sites-là. Parce que si on les ferme, c'est parce qu'on juge qu'il y a un risque pour la sécurité du visiteur.
0: Il pourrait y avoir des choses d'annoncer en cours
1: surtout
0: d'été.
1: En camping. On dort dans une tente. Donc, il faut être prudent. Doublement prudent.
0: Effectivement.
1: Notre exposition est plus longue, disons.
0: ça se peut qu'on annonce des changements ou des ajustements en cours d'été?
1: Oui, moi, j'invite les visiteurs là, à suivre notre page Facebook. On a aussi une page, notre site web, où on a des bulletins d'informations qu'on va mettre à jour. Donc, les gens peuvent nous suivre. Puis sinon, vous pouvez toujours appeler nos préposés à l'accueil. Ça va leur faire plaisir de vous tenir au courant des changements.
0: OK. Donc, quelques impacts en ce qui a trait au camping. Les autres espaces d'hébergement?
1: Les autres espaces, ça s'ouvre comme à la normale. Donc, Grande-Île, Île-Nue, aucun problème. Toutes les dates là, fonctionnent. Donc, tout est rentré dans la normale au niveau des autres sites de camping.
0: OK. Les sentiers? Oui.
1: Au niveau des sentiers, l'enjeu principal se trouve au niveau du sentier des falaises sur l'île Coiré. Donc, le sentier des falaises a été très touché durant l'hiver. Donc, pour sécuriser l'accès, on a fermé une partie du sentier. Et encore là, c'est pour une période indéterminée parce que les travaux sont quand même assez majeurs au niveau de la coupe d'arbres.
0: Okay.
1: Donc, quand on dit une partie du sentier, ça veut dire qu'on va pouvoir avoir accès. Pour donner une petite idée, il y a un embranchement quand on va vers les lances aux érosions, les monolithes. Il y a un embranchement à un moment donné pour prendre le sentier des falaises. On va pouvoir prendre cet embranchement-là et ça va s'arrêter au Belvédère, qui est situé proche des tourbières. Donc, il y a quand même une certaine partie qui va être accessible mais, aux visiteurs, mais on ne pourra plus faire la boucle. Ouais.
0: C'est ça. Et ça va être pour l'ensemble de l'été? On s'attend à ce que ce soit
1: on
0: pour l'ensemble
1: de l'été? On ne peut pas dire la période. Donc, c'est pour ça qu'on préfère dire indéterminé. Et si jamais on réussit là, à faire tous les travaux nécessaires pour assurer la sécurité, on va tenir les visiteurs au courant.
0: Encore une fois, on invite les gens à ne pas s'aventurer lorsque le sentier est fermé. Ça va être indiqué,
1: effectivement, c'est indiqué. C'est aussi, on a mis des mesures en place. Là,
2: c'est fermé sous le règlement du directeur aussi officiellement. Là, fait que c'est interdit d'accéder à ce site-là, tout simplement.
0: Fermé comme interdit, oui. N'y allez pas.
1: Exact.
0: Oui, puis il y a d'autres sentiers?
1: Oui, il y a un autre sentier. Pour le moment, celui-là, on est en train de le sécuriser. Donc, les équipes sont présentement sur le terrain. Et ça, c'est le sentier à Samuel sur l'île Niapsico. Dans le fond, qui part principalement du site de camping de Niapsico et qui se rend jusqu'à l'Anse des Bonnes Femmes. Donc là, nos équipes sont là actuellement en train de faire de la coupe d'arbre. Donc, il est fortement non recommandé d'aller dans ce sentier-là pour le moment parce qu'on n'a pas terminé nos travaux d'inspection puis de sécurité et de coupe d'arbre.
0: Je précise qu'on est présentement le 9 juin au moment de réaliser l'entrevue.
1: Oui.
0: Donc, actuellement, il ne faut pas s'y aventurer. Encore une fois, il pourrait avoir une évolution là, quant à une ouverture éventuelle.
1: Puis aussi, c'est qu'on fait affaire beaucoup avec nos transporteurs maritimes. Donc, Service maritime Boréal offre le transport uniquement à partir du 20 juin, de toute façon, pour les visiteurs réguliers. Mm-hmm. Donc, on devrait être prêt, on se croise les doigts pour le 20 juin, sinon on va informer là, nos partenaires ainsi que les visiteurs.
0: OK. Mm. Est-ce que c'est une première qu'il y ait autant de secteurs, autant camping que sentiers qui ne soient pas accessibles en raison justement là, des conditions sur le terrain?
2: C'est pas mal la première, ça fait 11 ans que je suis ici, mais quand on y pense, c'est un cycle de 30-40 ans, les cycles d'épidémie. Donc, depuis la création de la réserve de parc, j'ai pas le souvenir qu'il y a eu cet impact-là dans les sites de camping. C'est une première pour nous. On s'adapte, puis on s'ajuste, puis notre priorité, c'est la sécurité des visiteurs. Puis c'est sûr que c'est un cycle de 30-40 ans, donc on peut s'attendre aussi dans le futur qu'il y ait, un autre enjeu de tordeuse. C'est le cycle naturel de la forêt.
0: Ça pourrait revenir, mais cette année, c'est quand même...
2: Particulier, mais il faut s'attendre à ce que pendant quelques années, on ait un gros travail d'entretien des sites, parce que l'objectif, là, c'est pas de couper tous les arbres morts. C'est pas notre objectif, mais c'est d'y aller chaque année, avoir les arbres dangereux, couper les arbres dangereux, mais l'année prochaine, ça se peut qu'il y en ait encore d'autres dangereux. Fait que ça va être un travail là, sur plusieurs années de début de saison qui va être plus intensif en termes de gestion d'arbres dangereux et de sécurité des visiteurs.
0: Très bien. Il reste encore quand même pas mal de secteurs qui sont...
1: Puis c'est ça, la bonne nouvelle, c'est que la majorité des sites fréquentés par les visiteurs puis les locaux au niveau touristique, ben ils vont être ouverts. Mm-hmm.
0: Oui, en proportion, là, c'est ça. La grande majorité est encore accessible, autant les sentiers que les espaces d'hébergement, là, de camping. On poursuit cette entrevue après la pause.
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0: Et à l'instant, on poursuit cet entretien avec Olivia Jonf et Aurore Perrault de Parc Canada. On parle bien sûr de l'archipel Domingan et des propositions d'activités pour la saison 2026. Donc, on commence cette saison-là avec certains petits drapeaux rouges pour certains secteurs, mais il y a quand même une offre touristique intéressante pour 2026 dans l'archipel de Domingan.
1: Oui, on a une belle offre, donc je pourrais peut-être vous parler un peu de nos nouveautés. Oui. Donc, on a un de nos partenaires qui est Les Vagues. Les Vagues vont offrir le yoga sur la petite île au marteau. Donc, deux fois par semaine, là, très prochainement, ça va être annoncé sur leurs médias sociaux, sur leur site web. Donc, ça va être possible d'y aller les mardis et les dimanches. Fait que ça va être super intéressant. Là, ils vont offrir le transport et activités de yoga là, sur les platiers de la petite île au marteau. Ouais. Wow. Fait que ça, c'est vraiment une belle nouveauté au niveau de notre partenaire avec Les Vagues. Ensuite de ça, on a travaillé aussi au développement d'un audio guide. Ça fait déjà un an qu'on travaille fort avec le port de Havre-Saint-Pierre et en collaboration avec Service maritime boréal. Donc, cet audio guide-là va être disponible très, très bientôt pour la location. Donc, quelqu'un qui veut y aller en randonnée autonome va pouvoir se présenter au kiosque de Service maritime boréal, faire la location de l'audio guide. Et l'audio guide, ce qui est intéressant, c'est qu'elle va mettre en valeur l'histoire de l'île de la petite île au marteau. Donc, c'est comme si ça serait un gardien de phare qui nous parle. Okay. Donc, il va parler aussi des ressources naturelles et les ressources culturelles qu'on retrouve à la petite île. Fait que c'est très intéressant.
0: Donc, c'est une application, en fait, qu'on va pouvoir...
1: Oui, c'est un système d'audio guide qu'on va pouvoir louer et on va pouvoir aller sur l'île et le rapporter après à Service maritime boréal.
0: Très bien. Donc, très bientôt, audio guide.
1: Oui.
0: D'autres nouveautés?
1: C'est nos deux nouveautés là, principales au niveau de l'offre de services. Sinon, on a aussi des activités d'interprétation qui reviennent année après année. On est vraiment contents. On a encore une belle programmation journalière. On va offrir l'interprétation sur 5 îles. Donc, on parle de l'île aux perroquets, l'île Nue, l'île Quarry, l'île Niapisco et l'île du fantôme. Fait qu'on va avoir des guides qui vont être présents. Par contre, il y a une petite nouveauté cette année au niveau de nos activités d'interprétation. Donc, à Parc Canada, à chaque année, on doit un peu examiner et mettre à jour notre offre de services. Donc, on doit évaluer un peu les frais associés à tout ça. Et après une analyse qu'on a faite, donc on a venu à la conclusion que c'est les activités d'interprétation telles qu'on les offre aux visiteurs, c'est des activités qui sont très encadrées. Donc, on va prendre le visiteur pendant plus d'une heure et on va leur présenter vraiment des différents scénarios d'interprétation. On accompagne un groupe de A à Z pendant une heure de temps.
0: Une prise en charge.
1: Exact, une belle prise en charge. C'est des activités qui sont extrêmement appréciées, on a des excellents guides très qualifiés qui offrent le service. Donc, on a jugé que ces activités étaient considérées comme des activités à valeur ajoutée. Donc, maintenant, ces activités-là vont être tarifées. Donc, on a travaillé très fort avec nos partenaires, qui sont les transporteurs maritimes, et eux vont, dans les prix des partenaires, les activités d'interprétation sont déjà incluses dans les tarifs des transporteurs maritimes.
0: OK. Donc, la personne qui va acheter, dans le fond, son...
1: Une excursion, exactement. Donc, c'est déjà inclus dans la tarification. Pour vous donner une petite idée, là, ça représente environ 7,50 $ pour une heure d'interprétation. T'sais, c'est quand même un tarif qui est assez modeste. Si on compare, des fois, c'est quasiment moins cher qu'un café de luxe là, dans une boutique spécialisée. Là.
0: Fait que, OK.
1: Ouais.
0: Et ça va donc s'ajouter aux frais pour les excursions là, qui seront achetées avec les transporteurs maritimes?
1: Effectivement. Donc, si jamais aussi il y a des gens qui se rendent par leurs propres moyens,
0: les particuliers,
1: puis qui veulent amener des visiteurs avec eux, à bord leur bateau, bien, ça serait peut-être une bonne pratique de passer avant, voir nos préposés à l'accueil, payer les frais à l'avance. Comme ça, quand vous allez arriver sur l'île, bien, vous allez pouvoir participer aux activités d'interprétation.
0: L'activité d'interprétation, elle est tarifée pour les visiteurs?
1: Oui.
0: Pour les gens de la Mangani?
1: C'est tarifé pour tout le monde qui souhaite suivre l'activité d'interprétation.
0: Qui souhaite participer à l'activité d'interprétation.
1: Effectivement.
0: D'accord.
1: Mais tu sais, on s'entend qu'on n'a pas de machine interact sur l'île. Donc, si quelqu'un arrive, il n'était pas au courant, mais les guides vont proposer d'appeler le centre d'accueil ou d'aller défrayer les... On ne refusera pas personne, mais tu sais, l'activité maintenant est payante.
0: Est maintenant payante.
1: Exactement.
0: Pour toutes les activités d'interprétation sur toutes les îles.
1: Exactement.
0: OK. Là, on parle des activités d'interprétation. Est-ce qu'on a aussi des causeries qui sont prévues cette année?
1: Non, on n'a pas de causeries présentement. Par contre, on a une belle nouveauté que je peux vous annoncer. C'est qu'on a eu une belle demande citoyenne qui a été appuyée par des partenaires pour procéder à une inauguration de sentier sur la petite île au marteau. Et ça, c'est pour honorer un peu l'ensemble de l'œuvre régionale de Guy Côté. Donc, on a analysé cette demande et l'archipel de Mangan a approuvé de nommer un sentier en l'honneur de Guy Côté. Donc, ça va être fait le 26 juillet. Et lors de cette inauguration-là, qui va être plus au niveau avec la famille proche, mais pour souligner cette inauguration-là, on a décidé, avec des bénévoles, d'organiser un capaillou. Donc, il va y avoir une randonnée au capaillou qui va être offerte le 26 juillet en soirée. Donc, on va fournir tous les détails très prochainement pour les réservations. Donc, il va y avoir un service de transport avec Service maritime Boréal. Les gens vont pouvoir réserver leur transport et on va avoir l'activité qui va être offerte comme avant sur la petite île au marteau pour une soirée seulement.
0: C'est ce que j'allais mentionner pour une
1: soirée seulement.
0: Soirée au Capaillou le 26 juillet.
1: Plus de détails va suivre là, au niveau des réservations. Puis ceux qui ont leur propre bateau, comme à l'habitude, vont pouvoir participer. Il faut falloir juste respecter les nombres de places à quai, mais effectivement, ça va être disponible.
0: Alors, ça fait quand même plusieurs éléments, plusieurs nouveautés pour l'archipel de Mangan au cours des prochaines semaines ou au cours de l'été 2026. Là, on a surtout parlé des nouveautés ou des activités spéciales au cours de la période estivale, mais tout le quotidien demeure ou sans faire l'énumération. Où est-ce qu'on peut s'informer pour plus de détails là, sur les activités régulières de Parc Canada?
1: On peut s'informer au niveau de notre site de médias sociaux, notre page Facebook. C'est là qu'on essaie de mettre beaucoup d'informations. Sinon, on a notre site web qui est à jour. À partir de notre site web, on peut aller chercher dans les brochures le guide du visiteur, qui est aussi très détaillé, très complet. Puis sinon, on peut toujours s'informer au niveau de nos préposés à l'accueil. Donc, on a deux centres d'accueil, un à Havre-Saint-Pierre et un à Longpointe-de-Mingan. Puis on a aussi un kiosque d'informations à Aguaniche qui vont pouvoir répondre à toutes vos questions.
0: Il y a quand même plusieurs façons de procéder.
1: Oui.
0: On veut aussi parler au cours de l'entrevue de la formule Un Canada fort. Ça, c'est nouveau de cette année?
1: Ça a eu lieu l'année passée. Donc, le gouvernement du Canada, l'année passée, avait offert un programme qui s'appelle Canada fort. Canada fort, ça consistait à offrir l'entrée gratuite dans les parcs nationaux et aussi un rabais de 25% au niveau des sites de camping et d'hébergement. Donc ça a eu lieu l'année passée par le gouvernement du Canada et la bonne nouvelle, c'est que cette initiative-là revient cette année. Donc à partir du 19 juin jusqu'au 7 septembre, il va pouvoir avoir dans le fond l'entrée gratuite. C'est sûr qu'ici, la nuance, nous avec l'archipel de Mingan, c'est qu'il y a un service de transport. Celui-là n'est pas gratuit, c'est des partenaires. Mm-hmm. Par contre, le droit d'entrée vers le parc est gratuit. Et le rabais de 25% au niveau des campings et des hébergements comme les Oasis, les Authentiques.
0: C'est applicable aussi.
1: Oui, c'est applicable à partir du 19 juin.
0: On renouvelle ça pour une deuxième saison dans tous les parcs, en fait.
1: Dans tous les parcs nationaux du Canada.
0: Très bien. Et le programme ambassadeur, finalement.
1: Oui, donc le programme ambassadeur, c'est une nouveauté cette année. On a travaillé très fort avec nos partenaires. Dans le fond, au niveau du programme ambassadeur, l'objectif un peu de ce programme-là, c'est de faire des résidents de la Mingani, des ambassadeurs. Donc, pour y arriver avec nos partenaires, ce qu'on a décidé de faire, c'est qu'on a ciblé des entreprises qui sont souvent en contact avec les touristes. Donc, les employés de première ligne. Et là, ce qu'on va faire, c'est qu'on va aller dans ces commerces-là distribuer des billets d'excursion pour avoir accès aux îles. Donc, les employeurs, exemple d'un hébergement ou d'un restaurant, vont pouvoir, parmi ses employés, offrir les billets qu'on va offrir. Et là, la personne va pouvoir amener la personne de son choix et aller découvrir un peu l'offre touristique de l'archipel de Mingan.
0: Quelle idée intéressante! On a déjà fait ce travail-là, justement, d'identification des entreprises.
1: Oui, il y a plusieurs entreprises qui ont été sélectionnées au niveau d'Havre-Saint-Pierre. La même chose va être faite au niveau de Longpointe-de-Mingan. Donc, cette année, on se concentre sur les hébergements, on se concentre sur la restauration et les boutiques souvenirs. L'année prochaine, la formule pourrait être modifiée. Donc, on pourrait sélectionner d'autres types d'entreprises. Donc, ça va être une évaluation à chaque année avec nos partenaires. Et on a remis plusieurs dizaines de billets
0: dans différentes entreprises. Évidemment, on ne fera pas l'énumération ici. Non. Mais ce qu'on comprend, c'est qu'il y a des gens qui vont pouvoir agir à titre d'ambassadeur.
1: Oui, exactement. Fait que d'ici vendredi, les billets vont être distribués dans les commerces.
0: Bon, à suivre pour ça. Et on rappelle que l'objectif, c'est justement de faire découvrir, finalement, l'archipel à tout ce beau monde.
1: Exactement. Faire découvrir l'archipel, mais aussi l'offre de services de nos partenaires.
0: Voilà. Alors, une occasion de plus de découvrir et de faire visiter l'archipel de Mingan. Ça fait le tour de ce qu'on avait à dire pour présenter cette saison 2026 dans l'archipel de Mingan.
1: Oui, fait qu'on va souhaiter une belle été à tous nos visiteurs et on va leur souhaiter d'être prudents.
0: Oui, on rappelle prudence, sécurité et vérifier justement ce qui est ouvert ou ce qui serait partiellement fermé là, au cours de la période estivale. Merci beaucoup. Je rappelle qu'on recevait aujourd'hui Aurore Perrault et Olivia Jonf pour Parc Canada pour parler du début de la saison 2026 dans l'archipel de Mingan. Merci, mesdames. Bonne saison.
1: Merci beaucoup.
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0: Merci d'avoir été là pour cette émission d'Info Mingani en ce 10 juin. On vous a parlé de l'offre de services, d'activités, de projets pour l'archipel de Mingan. On a fait ça en compagnie de Olivia Jonf et Aurore Perrault de la réserve de parc national de l'archipel de Mingan. Les deux gestionnaires qui nous ont parlé notamment des épidémies hein, qui forcent l'ajustement et même la fermeture de certains secteurs sur certaines îles de l'archipel de Mingan. Reste qu'il y a quand même beaucoup de choses à faire, puis il y a des fermetures là, qui ne seront que temporaires pour la saison actuelle. On a également différents programmes qui ont été annoncés, le programme Ambassadeur et également le programme justement Canada Fort qui permet d'accéder gratuitement au parc dans l'archipel notamment, mais dans tous les parcs du Canada au cours de la période estivale. Voilà, vous pourrez retrouver cette entrevue 16h30, rediffusion de l'émission Info Mingani et l'intégrale de l'entrevue disponible sur notre site internet cilemf.com pour réentendre l'entrevue d'aujourd'hui et retrouver en fait toutes les entrevues qu'on diffuse sur les ondes de la radio CILE. Je vous rappelle deux réunions qui se tiennent en fin de journée aujourd'hui, l'une sur le territoire, l'autre à l'extérieur du territoire de Mingani, mais qui nous concerne aussi. L'Assemblée publique du 6 Côte-Nord, le conseil d'administration d'établissement qui tient sa séance à 16h30 aujourd'hui à Forestville. Vous pouvez y assister à distance si vous communiquez avec le service des communications du 6 Côte-Nord et on va vous envoyer le lien pour vous brancher à distance pour assister à la réunion du conseil d'administration d'établissement. Et puis, le conseil d'administration du Centre de services de la Moyenne Côte-Nord tient sa séance publique en présentiel, celle-là, à 16h30 aujourd'hui à la salle de réunion du Centre d'administration, c'est-à-dire au 1235 rue de la Digue. C'est une réunion extraordinaire du conseil d'administration du Centre de services scolaires de la Moyenne Côte-Nord à 16h30 aujourd'hui. Voilà. C'est ce qui complète Info Mingani. Merci d'avoir été là. Ça nous fait plaisir là, que vous soyez là jour après jour pour entendre ce qu'on a à vous proposer. Ce qui concerne ou ce qui meuble l'actualité du territoire de Mingani, je vous donne rendez-vous à 11h30 demain. Bye bye, bonne journée.
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Salut tout le monde, 14h30 pour le show du retour en ce mercredi assez venteux. On n'a pas la même journée qu'hier, hein? 16 degrés présentement avec des rafales de l'est à 32 km/h. Pourtant, les vents sont moins forts qu'hier. C'est impressionnant, mais en fait, la vraie raison du pourquoi ça paraît comme ça, deux trucs. Déjà, le soleil fait moins fort. Hein? C'est quand même plutôt nuageux présentement pour la Mégani. Et deuxièmement, ben parce que ça ne fait que se refroidir. Mais genre vraiment, de hier on a eu une journée très chaude, aujourd'hui c'est moyen, demain c'est quand même pas spécialement chaud, puis vendredi c'est même froid en fait. 17 aujourd'hui, là c'est 16, pas si pire que ça non plus. Là. Demain 14, vendredi 10, et possiblement de la pluie en fin de semaine. Donc bon, météo plate, hein, je vais pas vous mentir.

Pour le reste, avoir de ça, marée basse, elle est présentement à Havre-Saint-Pierre, à 0,4 m, 1,3 pieds. Marée haute à 21h04, 1,5 m, 5,1 pieds. Rivière-au-Tonnerre, marée basse à 15h53, 0,5 m, 1,8 pieds. Marée haute à 22h24, 2,1 m, 7,1 pieds. Les traversées sont annulées aujourd'hui aussi pour Matane-Baie-Comeau-Godbout. Ça fait deux jours consécutifs que les traversées sont annulées en raison de problèmes techniques. C'est assez majeur, hein? Je sais pas c'est quoi qui se passe, mais c'est... Je suis surpris que les médias en parlent pas plus que ça. Là, pour le coup, ben écoute, on va pas se blâmer nous autres, on en parle, c'est cool, mais je parle les médias plus traditionnels. Pour le reste, en parlant de médias plus traditionnels, ben, tout d'abord, on ne voudrait pas renouveler l'ACEUM, l'accord Canada-États-Unis-Mexique, du côté des États-Unis. Donc, on dit que les États-Unis n'ont pas besoin de ce que le Canada et le Mexique ont à offrir. Donc, c'est sûr que ça fait couler beaucoup d'encre de ce côté-là. Et, ben voilà, c'est pas mal ça, en fait. À part de ça, on a aussi la vérificatrice générale qui chiale sur le Québec pour notre gestion peu rigoureuse de la filière à batterie. En effet, on dénonce le manque de planification malgré l'existence de risques importants pour des dossiers comme, par exemple, Northvolt. Puis, honnêtement, est-ce qu'on peut vraiment dire qu'ils ont tort? Pas vraiment. Là, dans le dossier des boissons urgentes, le projet de loi va être adopté demain, à moins d'une surprise. Là. Ah, donc voilà, c'est officiel. Et les autres députés se rallient à la CAQ pour l'adoption accélérée du projet de loi 9 qui va interdire les boissons urgentes aux 16 ans et moins. En fait, moins de 16 ans. 16 ans, ça va être correct. Finalement, les douaniers canadiens craignent de devoir aider la police de l'immigration américaine à cause de la Coupe du monde de la FIFA. Jusqu'à là, c'est tel que tel. Sauf que c'est. Ça va être, tu vas dire que c'est normal, tu sais. La police d'un tel pays doit parfois communiquer avec tel pays, c'est normal. C'est pas une surprise. Là, est-ce que ça va un petit peu plus loin? Parce que je fouille l'article puis je me dis, OK, c'est, finalement, c'est assez intéressant. C'est, mettons, certains trucs que la police de l'immigration américaine font, qu'au Canada, nous autres, on ferait pas pantoute. C'est là qu'il peut y avoir. La chicane peut poigner, mettons. Alors voilà. C'est le temps d'y aller maintenant du côté de. Ben tiens, Stéphane Archambault, qui est rendu en carrière solo. Archambault qui était connu justement pour être chanteur du groupe Mes Aïeux. On s'en va l'entendre à Carrière Solo, comme je le disais, avec Cherche, le nom de la chanson.

0: regardez.
1: Savard remet à Caulfield, derrière le filet à Suzuki, et ensuite pour Hoffman, devant Caulfield.
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3: Alors, nous autres, on y va maintenant du côté du Bloc Sport. Alors, tout d'abord, un abandon important pour Vitória Mboko. Ça semble être douloureux, évidemment, un abandon qui fait mal. En effet, donc, dans le tournoi de tennis, Mboko a joué de malchance et s'est blessé, glissant lors de son match contre la Tchèque Karolina Pliskova, entraînant son abandon en huitième de finale du Queen's Club. Alors que Pliskova est au service à 3-4, 30-40 en deuxième manche, Mboko a fait un grand écart en fond de terrain et a chuté de manière inhabituelle au sol, au moment où la Tchèque a effectué un coup droit en décroisé. Ça semble être une blessure au genou. Après, on n'est pas docteur, hein, évidemment, on ne le sait pas, mais une chose qui est sûre, c'est qu'elle semble blessée. Pour le reste, à part de ça, on a aussi en fait Koné, qui est absent à l'entraînement du Canada, donc pour le Team Canada au soccer. On est à deux jours du premier match de la Coupe du Monde. Hein. Le Canada qui poursuit sa préparation ce matin. Mais un point qui a retenu l'attention, c'est l'absence du milieu de terrain Ismaël Koné. Canada Soccer n'a pas offert de mise à jour concernant celui-ci. Mais quand même, on dirait que, selon Christian Jack de One Soccer, une source quand même fiable, qu'il serait incommodé avec de la fièvre. Donc, si c'est le cas, on peut comprendre pourquoi il n'est pas là. Le plus important, ça reste le match contre Canada-Bosnie-Herzégovine, vendredi 14h45. Oui, je sais que ça a l'air bizarre, Bosnie-Herzégovine. Ils prennent le soccer à cœur, hein. Attention. Comme il y a des pays en Amérique du Sud, tu dis, hein, Nicaragua, ils ne nous battront pas. Ils nous sacreraient une reine. C'est quoi que c'est plus Amérique latine, Nicaragua. Mais bref, tu comprends ce que je veux dire par là. Okay, la plupart des pays sur la Terre, le soccer, c'est sacré. Hein. C'est pour ça que je vous dis, Team Canada, ils ont intérêt à jouer. Puis un pays comme la Bosnie-Herzégovine, c'est loin d'être une victoire facile. Même que sur papier, il y a des gens qui peuvent argumenter qu'ils sont meilleurs. Côté NBA, ben un match numéro 4 ce soir. Très important. Les Knicks qui ont perdu le match numéro 3. Puis, ben voilà, évidemment, ça retient l'attention parce que là, ben, ça leur a remis les Spurs dans la série. Ça reste quand même 2-1 Knicks, là, c'est pas la fin du monde, puis ils jouent à domicile. Ils ont quand même un bel avantage. Et pour LeBron James, il dit que non, l'avantage était quand les Knicks étaient à San Antonio. Moi, je dis, ouais, voyons donc, pourquoi? Il dit, parce que ça fait 20 ans que je joue dans la NBA, puis à chaque fois qu'on va à San Antonio, il n'y a rien à faire. Genre, rien de rien. Alors voilà, pour lui, il dit, c'est une bonne chose. Comme ça, les Knicks sont pas distraits quand ils vont jouer à l'extérieur. Bref, je pense qu'on va en ayant laissé. Hein. Je trouve ce qui est sûr, c'est que les Knicks sont vraiment l'équipe pour aller chercher ce match-là ce soir et mener la série 3-1, qui serait vraiment un coup important. Là. On se rappelle que les Knicks n'ont pas gagné le championnat depuis 1973. Et sinon, à part de ça, ben voilà, c'est pas mal ça qui retient l'attention du côté du sport. On a eu une victoire hier des Hurricanes contre Vegas. Victoire très convaincante des Hurricanes. En musique, on va y aller justement avec Rock You Like an Hurricane. On n'avait pas mis cette chanson-là quand c'est la série Hurricanes canadien, parce qu'on voulait pas porter malchance aux Canadiens. Mais là, écoute, c'est 2-2 dans la finale. Malheureusement, on n'est pas supporté des séries. Peut-être dans un futur proche, hein, cela dit. En attendant, là, on peut se permettre.

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15h. Salut tout le monde, bienvenue au show du retour ou re-bienvenue, tout dépendant à quelle heure que vous êtes arrivé. Alors évidemment, ben, je souhaite une très belle journée aujourd'hui. Journée de bingo en plus ce soir, je ne l'ai pas mentionné, mais à 18h30, on se rappelle que c'est 2500$ qui seront en prix et on a aussi un super bingo dimanche. Souvent, les super bingos, là, ça fait en sorte que le monde du mercredi ne joue pas. Peut-être que vous aurez plus de chance ce soir. Hein? Moi, je dis ça comme ça. Côté météo, ben, c'est correct. Mais genre, c'est juste correct. Ça fait la job. Ça danse la job, mais ça fait la job. Bref, 16 degrés présentement. 16, c'est pas si pire, mais ça reste venteux puis très nuageux. Là. Donc, des rafales de l'est à 32 km/h. Et comparé à hier, c'est vraiment une bonne différence. Pourtant, ça ne va que se refroidir pour les prochains jours. Demain 14, vendredi 10, donc jeudi 14, vendredi 10, là c'est 16 présentement, c'était 17 qui était annoncé. Hier c'était genre 23, c'était vraiment chaud. Techniquement, c'est supposé être du soleil pour les 4, ben, les 3 prochains jours, donc voilà. Mais bon, ça se refroidit de plus en plus. Samedi, dimanche, 10 degrés respectivement avec de la pluie. Donc oui, on annonce de la pluie en fin de semaine. Si ça se change d'ici là, on va vous le dire de toute manière. Pour le reste, marée basse est déjà passée à Vrai-Saint-Pierre. Marée haute à 21h04, 1,5 m, 5,1 pieds. À Rivière-au-Tonnerre, marée basse à 15h53, 0,5 m, 1,8 pieds. Marée haute à 22h24, 2,1 m, 7,1 pieds. Puis maintenant, Bécomo, Godbout, toujours pas de traverse aujourd'hui. Hein. Ça fait 2 jours que c'est comme ça à cause de problèmes techniques. Ça va pas bien. Bref, nous autres, on retourne maintenant du côté des dossiers du jour. Les États-Unis pas intéressés à renouveler l'ACEUM, l'accord Canada-États-Unis-Mexique, parce qu'on dit ne pas avoir besoin du Canada et du Mexique, point final. Voilà, ça a le mérite d'être clair. Ensuite, on a la vérificatrice générale qui décide de charler sur le Québec pour sa gestion peu rigoureuse de la filière batterie. Cela dit, elle a raison un petit peu. On évoque une approche plus planifiée malgré l'existence de risques importants, comme dans le dossier de Nordvolt, par exemple. Ce qui, ben, c'est pas faux, hein. Faut leur donner crédit. À part de ça, on a dans le dossier des boissons énergentes. Le projet de loi devrait être adopté demain. Mais en gros, je vous rappelle, on veut interdire les boissons énergentes aux moins de 16 ans. Donc voilà, c'est pas mal ça qui retient l'attention présentement. Nous autres, on retourne maintenant du côté, en fait, de Yellow Card et Good Charlotte avec Bedroom Posters.

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15h14, de retour en instant. On y va maintenant pour les sujets du jour. Et c'est justement, autour de midi à peu près, là, comme promis durant la course à la chefferie de la CAQ, le gouvernement de Christine Fréchette annonce cet après-midi la réouverture du programme de l'expérience québécoise pour 2 ans. Le ministre de l'Immigration, François Bonnardel, doit tenir une conférence de presse à l'Assemblée nationale après la réunion hebdomadaire du Conseil des ministres. En gros, de qu'est-ce qu'on sait? Les immigrants qui étaient accessibles au PEQ, le programme d'expérience québécoise, avant son abolition en novembre 2025, pourront à nouveau présenter une demande dans les prochaines semaines. Des centaines d'entre eux ont participé à des manifestations l'hiver passé pour demander le retour du programme, qui était également réclamé par des maires et mairesses, dont ceux de Montréal et Québec, de même que par l'Union des municipalités du Québec et par la Fédération québécoise des municipalités, mais aussi par la Chambre de commerce et des syndicats. Donc vraiment, vraiment beaucoup de monde, en fait. Je pense que ça aurait été moins long de dire qui n'était pas pour. En fait, je vais vous dire qui n'était pas pour la CAQ. On va se dire, voyons, qu'est-ce qu'il a de aussi bon, ce programme-là? Écoute, on dirait une annonce de chamoir, là. Je veux dire, on dirait qu'il peut tout régler dans la vie. Par contre, je vous explique, le programme, en fait, le programme de l'expérience québécoise, ben, on paye, oui. On paye donc des gens qui viennent d'arriver au pays pour apprendre, donc, le Québec et aussi parler français. Et il y en a beaucoup, parce que j'ai lu beaucoup de témoignages qui disent que ben, ça les a réellement aidés à arriver ici. Surtout, ben, ils sont capables de parler français aujourd'hui. OK? Donc, pas anglais, là. Non, non. Français, c'est-à-dire que du monde de l'extérieur, qu'on pourrait facilement avoir une discussion avec eux autres sans aucun souci. Ces gens-là sont des gens qui viennent de l'extérieur, mais des gens, généralement, si tu prends la peine d'apprendre le français ou une nouvelle langue par toi-même, ce qui n'est pas facile du tout, là, pour un niveau quand même assez élevé aussi, hein, parce qu'on s'entend, tu sais, il y a beaucoup de monde qui connaissent 2-3 mots en anglais, mais là, je vous dis, aller vivre aux États-Unis, ne parler que anglais, c'est pas tout le monde qui pourrait faire ça. Mais ben, c'est pareil, et là, c'est même pas anglais, c'est une autre langue en plus de ça, le français. Donc, c'est pour ça que je vous dis, pas facile du tout, mais en échange, ben, c'est ça, ça attire surtout des travailleurs, on s'entend, hein, parce que c'est quelqu'un qui va prendre la peine d'apprendre une langue, c'est quelqu'un qui, généralement, va vouloir contribuer à la société. Plusieurs étudiants et travailleurs étrangers jugeaient que la disparition de cette voie rapide en vue d'obtenir la résidence permanente était une promesse brisée. Parce que oui, on leur disait, si tu apprends le français au Québec et tu as un job, tu es un travailleur, ben, tu peux t'établir ici et tu as une résidence permanente. Donc voilà, c'est pour ça que je vous disais que c'est quand même de quoi d'important. Le gouvernement, ça l'a dit, a toujours l'intention de respecter les seuils d'immigration qui s'étaient fixés l'automne dernier. Donc il n'y aura pas de la place pour tout le monde. La cible a été établie à 45 000 immigrants permanents accueillis par année ici d'ici 2029, dont environ 29 000 dans la catégorie de l'immigration économique. Donc, on parle de travailleurs, je vous rappelle. Ou ou d'hommes d'affaires, femmes d'affaires, vous comprenez ce que je veux dire par là. Donc, bref, voilà, je trouvais ça intéressant de mentionner. C'est un programme que ça fait longtemps que les gens voulaient le retour d'eux. Puis, en fait, comme je disais quelques témoignages du monde de l'extérieur qui parle un français québécois super bon aujourd'hui, qui travaille au Québec, peu importe c'est où. Ben, je disais des témoignages, puis il y en a beaucoup d'entre eux qui disent, tu sais, on a commencé le programme, puis là, ils l'ont enlevé. Fait qu'ils ont juste payé dans le beurre. Parce que que le gouvernement paye pour que des immigrants apprennent le français, c'est tel que tel. Il y a des gens qui vont dire c'est bon, des gens qui vont dire c'est moins bon. À vous d'en juger. Par contre, faut comprendre aussi que si tu payes, puis qu'à la fin tu dis « Ah, puis c'est quoi, de toute manière, on ne garde pas. » Mais on a quand même payé ce monde-là pareil. Donc, c'est ça. C'est pour ça que ça aussi, c'est un bon point à mentionner dans cette histoire-là. C'est soit tu fais tout, soit tu fais rien, mais pas un entre deux. D'autres, on va y aller avec la dernière de Shaboozy. Tiens, avec « Born to Die ». Ouais, le nom de la chanson n'est pas bébé en jouer, par contre. Mais c'est bon. Shaboozy, on connaît bien, justement, avec la chanson « Tipsy » qui avait été très populaire il y a 2 étés passés.

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3: Bonjour, ici Sophie-Anne Mailloux. Nous sommes lundi le 8 juin 2026. Bienvenue à vos informations régionales. La troisième édition du défi 138 aura lieu samedi prochain, le 13 juin. À 7h30, 11 équipes, pour un total de 64 participants, prendront le départ à pied et à vélo pour parcourir la distance entre Béjoinebetz et Havre-Saint-Pierre, 67 km. Le défi consiste à effectuer le trajet en équipe avec un vélo de moins que le nombre de personnes par équipe. Il y a donc toujours un coureur pour chaque équipe. On prévoit le départ de Béjoinebetz pour arriver à Havre-Saint-Pierre, mais la météo pourrait obliger à ce que l'ordre soit inversé. La décision sera prise le vendredi. Idée originale de l'enseignant Dick Perron, l'activité est proposée aux élèves de l'école secondaire Monseigneur Labrie dans un premier temps, puis au grand public pour les places restantes. L'événement est encadré par l'établissement scolaire qui veille à la logistique et l'encadrement sécuritaire de tous avant et pendant le défi. Si vous circulez entre Havre-Saint-Pierre et Béjoinebetz ce samedi et que vous croisez les participants au défi 138, ralentissez et encouragez-les. Le défi 138 en est à sa troisième édition. 25 personnes ont pris part à la première édition en 2024, 40 personnes l'année dernière et le nombre a été limité à une soixantaine.

0: cette année. La municipalité d'Havre-Saint-Pierre informe la population que la rue Boréale, entre les intersections Amicales et de l'Escale, sera fermée à la circulation en raison de travaux effectués dans le secteur à compter d'aujourd'hui jusqu'à ce vendredi. On vous remercie de votre compréhension. C'est ce qui complète vos informations régionales. 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À tous et à toutes, une bonne journée.
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2: Côté météo à 3h33, toujours très nuageux pour vrai, un peu décevant de ce côté-là, là. Mais quand même, on n'a pas le choix, hein. On vit avec. 15 degrés, un vent de l'est à 22 km/h, on a eu jusqu'à 17 aujourd'hui, demain 14 et vendredi 10. Ouf, le soleil qui se posait restait là toute la semaine, possibilité de pluie en fin de semaine, c'est même qu'est-ce qui est annoncé, là. Samedi, dimanche avec 10 respectivement, c'est dommage. Donc vraiment, comme je vous expliquais hier, il faisait très très chaud. Puis par la suite, ben, ça se refroidit toute la semaine, ben, c'est vraiment le cas. Là. Donc, présentement 15, comme je vous dis, il n'annonce pas de pluie, cela dit. Parce qu'il y a peut-être des gens qui se posent la question, ouais, c'est très très gris à l'horizon, mais officiellement, on n'en annonce pas. S'il commence à pleuvoir, ben, il n'en annonçait pas. Fait que c'est le site du gouvernement du Canada, ce sera trompé. Côté marée basse est déjà passée à Vrai-Saint-Pierre. Marée haute à 21h04, 1,5 m ou alors 5,1 pieds. On y va maintenant du côté de Rivière-au-Tonnerre. Du côté de Rivière-au-Tonnerre, marée basse à 15h53, 0,5 m, 1,8 pieds. Marée haute à 22h24, 2,1 m, 7,1 pieds. D'ailleurs, côté traverse, je vous rappelle, matin de Bécomo-Godbout, les traverses ont encore été annulées aujourd'hui, tandis que Tadoussac-Baie-Sainte-Catherine, ben, c'est toujours un seul traversier qui passe, puis il y a un fort temps d'attente. Hein.

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0: Longue, Savard remet à Caulfield, derrière le filet à Suzuki et ensuite pour Hoffman. Devant Caulfield!
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2: h 41 du côté des sports. Blessure qui semble inquiétante pour Victoria Mboko. En effet, alors que c'est le tournoi du Queen's Club, elle a dû déclarer forfait contre la Tchèque Karolina Plíšková. Après, on dirait que c'est le genou qui a été blessé. Mais en effet, c'est un coup dur de ce côté-là. Elle avait perdu la première manche 6-2, mais ça, elle avait remonté ça 4-3, comme je le disais, la deuxième manche tout à l'heure, là. C'est un coup dur, hein, évidemment, de ce côté-là. Puis on va espérer que ce soit rien de grave, là. À part de ça, en parlant de blessures, même si ça semble moins grave de ce côté-là, Ismaël Koné était absent à l'entraînement du Canada. Donc, la Coupe du Monde, ça commence vendredi. Donc, c'est un morceau important de l'équipe. Cela dit, selon certains dires qui sembleraient des sources plutôt sûres, et ça serait à cause, donc, d'une blessure, même pas d'une blessure, d'une fièvre. Donc, OK, ça arrive, puis on veut pas aggraver son cas, sachant que vendredi, le Canada affronte la Bosnie-Herzégovine. On veut avoir toute l'équipe en santé et à un prêt, justement, pour la Coupe du Monde. OK, compréhensible, ça. Ça peut s'excuser. À part de ça, on a aussi côté NBA. Match ce soir, Spurs-Knicks. C'est à New York que ça se passe. Et des matchs très, très, très serrés. Hein? Vraiment, écoute, c'est le quoi de beau. Puis on va voir ce que ça va donner ce soir. Espérant qu'on puisse avoir un autre match d'exception. Puis on est gâté aussi au hockey. Là, où c'que, entre Vegas et Hurricanes, les buts pleuvent. Mais genre, vraiment pleuvent. Écoute, une très bonne finale. Ça me fâche de dire ça. Parce que Vegas, ben, je suis pas fan. Là, c'est... Bon, en tout cas... C'est ça. Puis les Hurricanes, honnêtement, ils ont éliminé le Canadien. Fait que je me regarde une petite gêne et tout. Mais écoute, il y a des buts, il y a de l'action, ça joue rough, les games sont serrés. Wow! OK, c'est impressionnant, là. Et finalement, un retour du balancier. La portion électrique des moteurs en Formule 1 va être réduite pour 2027. Oui, réduite. Donc, on pourrait penser qu'avec le futur et tout, que ça va augmenter. Mais après des longues semaines de négociations, les écuries de Formule 1 et la Fédération internationale de l'automobile, qui est en fait la FIA, les autres qui régulent le championnat du monde, ont trouvé un accord pour réduire un peu la partie électrique du moteur des monoplaces pour 2027-2028. Est-ce que ça veut dire que ça sera plus difficile pour Mercedes, pour McLaren, Ferrari, qui connaissent une saison, ils sont pas premiers, mais quand même, hein? Pas non plus mauvaise saison. Est-ce que ça va être plus facile pour Red Bull, qui en arrache un petit peu? On verra en temps et lieu, chose qui est sûre. En attendant, nous autres, on y va pour le bloc pub, parce qu'après ça, on a l'agenda communautaire. Pas mal d'événements qui ont lieu ce soir, entre autres.
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2: Côté agenda communautaire, on se rappelle en fait qu'à 16h30, il y a la réunion du Centre de services scolaires de la Moyenne Côte-Nord aujourd'hui. Donc, c'est dans pas long, mais quand même, peut-être des gens qui ont fait « Ah oui, c'est vrai, j'ai oublié », 16h30 à la salle de réunion du Centre administratif, donc du Centre de services scolaires de la Moyenne Côte-Nord, au 1235 rue de la Digue à Havre-Saint-Pierre. On a aussi le bingo à 18h30. Donc voilà, il l'a dit dans le bloc pub, donc je ne le redirai pas, mais c'est un petit rappel pareil. Pareil pour les billets à 100 $. J'avais préparé la feuille, mais la pub que je jouais avant, c'était les billets à 100 $ pour le festival de la famille qui sont de retour, comme on a déjà entendu. On est retourné maintenant pour une activité demain de 13 à 14h. Donc ben voilà, une marche qui a lieu justement, une marche pour se mettre en santé. Ça paraît pas, là, mais une marche de groupe inclusive. C'est ouvert à tout le monde, peu importe votre âge, votre niveau de forme physique. On vous attend de 13 à 14h au stationnement sur la 138 côté nord, près du lac d'Aviron. Donc, c'est la piste cyclable partie 2, on dit en fait, près du lac d'Aviron, comme je vous disais. Puis, stationnement sur la 138 côté nord. De 13 à 14h demain, puis il y en aura une autre sur la promenade des anciens, vendredi le 19. À part de ça, on y va maintenant avec chez Napa Pièces d'Auto, un poste qu'on recherche en fait pour spécialiste aux pièces, permanent 40 heures semaine, de jour lundi au vendredi avec salaire compétitif. 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On va continuer sur le bloc mécanique, pourquoi pas? Parce qu'en fait, on recherche un mécanicien. Donc, Mengani Équipement, qui est une entreprise qui spécialise en location d'équipements lourds, de chantiers d'outillage pour les gros chantiers, comme par exemple Hydro-Québec à la Romaine. Donc, ben voilà, un poste donc à Havre-Saint-Pierre, dès que possible, permanent temps plein, 30-40 heures semaine. On parle de quelqu'un qui va pouvoir inspecter, démonter, réparer, ajuster une variété d'équipements mécaniques, donc d'équipements lourds. Hein. On parle du monde qui ont les qualifications pour ça, là. Grue, élévateur à nacelle, moteur de tout type. Effectuer l'entretien préventif et diagnostiquer et corriger les défectuosités s'il y a en fait. Quelqu'un de débrouillard, quelqu'un en forme, hein, minutieux, organisé, qui gère les priorités efficacement et avoir un cours de premier secours est un atout solo aussi. Vous devez envoyer votre CV avant 16h demain à smichel à commercial gestionka.com. Sur ce, nous autres, on retourne maintenant du côté de Taylor Swift. Bon, écoute, c'est pas mon dada, mais c'est le dada de plusieurs. Surtout que là, c'est Taylor Swift, une version différente, avec Cowboy Like Me.

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1: Bonjour, ici Sophie-Anne Mailloux. Nous sommes lundi le 8 juin 2026. Bienvenue à vos informations régionales. La troisième édition du Défi 138 aura lieu samedi prochain, le 13 juin. À 7h30, 11 équipes, pour un total de 64 participants, prendront le départ à pied et à vélo pour parcourir la distance entre Béjoin-de-Betz et Havre-Saint-Pierre, 67 km. Le défi consiste à effectuer le trajet en équipe avec un vélo de moins que le nombre de personnes par équipe. Il y a donc toujours un coureur pour chaque équipe. On prévoit le départ de Béjoin-de-Betz pour arriver à Havre-Saint-Pierre, mais la météo pourrait obliger à ce que l'ordre soit inversé. La décision sera prise le vendredi. Idée originale de l'enseignant Dick Perron, l'activité est proposée aux élèves de l'école secondaire Monseigneur Labrie dans un premier temps, puis au grand public pour les places restantes. L'événement est encadré par l'établissement scolaire qui veille à la logistique et l'encadrement sécuritaire de tous avant et pendant le défi. Si vous circulez entre Havre-Saint-Pierre et Béjoin-de-Betz ce samedi et que vous croisez les participants au défi 138, ralentissez et encouragez-les. Le défi 138 en est à sa troisième édition. 25 personnes ont pris part à la première édition en 2024, 40 personnes l'année dernière et le nombre a été limité à une soixantaine cette année. La municipalité de Havre-Saint-Pierre informe la population que la rue Boréale, entre les intersections Amicales et de l'Escale, sera fermée à la circulation en raison de travaux effectués dans le secteur à compter d'aujourd'hui jusqu'à ce vendredi. On vous remercie de votre compréhension. C'est ce qui complète vos informations régionales. On vous rappelle que l'émission Info Mingani vous est présentée tous les jours de la semaine. 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À tous et à toutes, une bonne journée.
2: Il est maintenant 15h et nous allons aller rejoindre Anthony pour le bilan de la circulation.
3: Oui, Pierre, je survole présentement le centre-ville de Montréal et il y a tellement d'embouteillages que même les voitures ont cessé d'avancer. Je les vois reculer présentement.
4: Hey, qu'on est bien quand notre tour.

16h03, de retour à l'instant du côté du show du retour. Donc, évidemment, journée très grise à l'horizon, 15 degrés présentement, des rafales de l'est à 30 km/h. Alors, il y a quand même du bon. C'est malheureusement pas pour en fin de semaine, c'est plus pour demain. Demain, retournement de situation, on annonce 18 demain, avec plus de soleil. Tant mieux, parce que pour vrai, c'est tel que tel présentement, c'est un peu décevant. Après, aujourd'hui, on annonçait 17, il a fait 17, là, il fait 15, il est rendu 4h. Donc bon, ça va, hein? C'est juste que c'est plus nuageux que prévu. Demain, 13 avec du soleil. Demain, 18. Vendredi, 13 avec du soleil. Moins chaud vendredi. Puis samedi, dimanche, 10 et 11 avec de la pluie. Yeah, c'est pas une belle fin de semaine qui s'en vient. Ça, c'est particulièrement triste de ce côté-là. On aura le super bingo dimanche. On a un bingo habituel ce soir à 18h30. Donc, beaucoup d'argent qui est en jeu. Si vous voulez jouer au bingo, c'est le meilleur temps pour le faire. C'est le dernier super bingo avant le mois de septembre. Puis ce soir, ben, c'est le bingo habituel. On pourrait dire, bon, ben, ça m'intéresse un petit peu moins parce que le super bingo cette semaine. Ben, si tout le monde pense comme vous autres, puis il y a juste deux personnes qui jouent, ben, il y aura deux personnes gagnantes pareil ce soir. Donc, ben, voilà. Écoute, c'est pas comme la chasse à l'or, parce que plus de billets qu'on vend, ben, moins vos chances sont de gagner. Forcément. Là, pour le coup, c'est un prix fixe. Qu'il y ait plein de joueurs ou pas beaucoup de joueurs, ça va être pareil dans le même montant final. Marée haute en vrai Saint-Pierre à 21h04 aujourd'hui, 1,5 m, 5,1 pieds. Marée basse à 3h29 du matin, 0,5 m, 1,6 pieds. À Rivière-aux-Tonnerre, marée haute à 22h24, 2,1 m, 7,1 pieds. Marée basse à 4h56 du matin, 0,5 m, 1,8 pieds. Maintenant, le Bécomo-Godbout, ça va pas bien. Hein? Ça fait deux jours que les traversées sont annulées en raison de problèmes techniques. On n'a pas de nouvelles pour demain. On va espérer que ce soit réglé d'ici là, mais honnêtement, ben, je ne sais pas plus, malheureusement. Dans les dossiers du jour, tout à l'heure, on a parlé du programme de l'expérience québécoise qui revient, hein, en fait. Donc, ça, c'est officiel. On a parlé justement des États-Unis, pas intéressés à renouveler l'ACEUM, l'accord Canada-États-Unis-Mexique. C'est le coin de nageur, évidemment. On a aussi parlé des boissons énergisantes. Le projet de loi devrait être adopté demain, officiellement. Possiblement qu'on en reparlera demain. Bon, je vous rappelle, on va interdire les boissons énergisantes au moins de 16 ans. Puis, on a aussi parlé, en fait, de la vérificatrice générale du Canada qui sermonne le Québec pour sa gestion peu rigoureuse de la filière batterie. Là. Donc, yeah, on dit qu'on a très, très mal géré ça. Elle n'a pas tort, c'est plate, là, mais écoute, comment dire... Nordvolt, ça a été un méchant flop, puis les histoires de même, malheureusement, ben on le gère mal, en fait, parce que on semble plus planifié. Ça, c'est la vérificatrice générale qui dit, on dit, une approche peu planifiée, malgré l'existence de risques importants. C'est ça qui est dommage, de ce côté-là. Alors, nous autres, on retourne maintenant du côté, en fait, de une chanson plus triste, plus crue, par la suite d'une chanson très fun, plus enjouée. Un mélange vraiment des deux. On va y aller avec Vestron Vulture, avec Joseph Effect, chanson plus triste, mais il y a des gens qui vont aimer, des gens qui vont moins aimer. Et par la suite, Sean Paul avec Temperature, qui elle, pour le coup, est pas mal plus enjouée. Sean Paul, qui récemment, j'ai appris, a commencé sa carrière avec du reggae. Eh ben ouais, aujourd'hui, il fait un petit peu de tout, mais c'est vrai que ça fait plutôt bien pour du reggae. Mais ça, c'est la deuxième qui s'en vient. Chanson qui n'est pas... Temperature n'est pas une chanson de reggae, tu comprends ce que je veux dire. Il a commencé dans quelque chose, a développé finalement son style musical pour être le style qu'on connaît aujourd'hui.

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2: À 16h15, on est de retour maintenant pour parler d'un phénomène absolument fou. Vous savez, les médias sociaux, il y a du bon, il y a du mauvais. Puis des fois, c'est juste drôle. C'est rare, mais ça arrive parfois. On a la Coupe du monde de la FIFA qui s'en vient, commence vendredi. Puis il y a un gars que tout le monde parle. Ben là, tu vas dire, ben ouais. Messi, ou je sais pas qui, n'importe quoi. Non. Tim Payne. C'est qui ça, Tim Payne? Excellente question. Moi non plus, je sais pas. Et vous savez quoi? Si vous le saviez, là, c'est sûr que vous êtes vraiment un mordu de soccer. Genre, écoute, que vous jouez pas juste à FIFA ou à eFootball, n'importe quoi. Là, je sais pas c'est quoi les jeux qui sont populaires. Genre que vous connaissez tout particulièrement, OK? Ou alors que vous avez entendu parler de cette histoire-là. Il y a 1248 joueurs qui vont représenter leur pays à la Coupe du monde de soccer. OK? Il y a un influenceur argentin, Valens Carcini, s'est posé la question. C'est qui le plus nobody dans le game? C'est qui le gars qu'on connaît le moins ces 1248? Le moins rapport? Tim Payne, c'est lui qui a reconnu le tout. Tim Payne, c'est un gars défenseur, déjà. Les défenseurs sont moins connus, bien souvent, qui est pour la Nouvelle-Zélande. Qui joue en fait en Australie pour la première ligue australienne, le Phoenix de Wellington, qui joue plutôt bien. Voilà. Jusque-là, c'est tel que tel. La division australienne a aussi des équipes en Nouvelle-Zélande, donc il joue pour son pays. Mais il joue plutôt bien. À un point tel qu'écoute, il a réussi à se placer peut-être de justesse hein, pour l'équipe nationale de la Nouvelle-Zélande, mais quand même, il a réussi à être choisi. Sauf que, quand je vous dis que c'est un nobody, ben, le 28 mai, Tim Payne a 4000 abonnés sur son compte Instagram. Ce qui est mieux que rien. 4000, il y a du monde qui... Mais tu sais, il y a du monde avec qui j'étais au secondaire qui ont plus que 4000 abonnés. Là, okay? Le gars s'en va à la Coupe du monde à FIFA. C'est genre vraiment pas beaucoup. Et des 1248, c'est lui qui en avait le moins. C'est ce qu'on est venu en conclusion. Alors, le monde a trouvé ça drôle. Le monsieur Scarcini, de El Scarso, de sa chaîne YouTube, alors qu'on vient des centaines de milliers de personnes qui le suivent à dire « Hey, on va changer la donne, on va encourager Tim Payne, c'est lui notre héros à nous autres, et on décide de créer un héros de toutes pièces, que Tim Payne ne soit plus le dernier, le gars le moins populaire de la Coupe du Monde, mais au contraire, devient le plus populaire juste avant la Coupe du Monde de soccer. » Ils ont répondu présent. Si bien qu'en 24 heures, le joueur est passé de 4000 à 500 000 abonnés. Il explique qu'il a regardé son téléphone, il a vu qu'il avait été identifié dans une vidéo. Par la suite, il a réalisé qu'il avait 500 000 abonnés. Il ne comprenait pas trop. Il dit, voyons, ça se peut pas. Comment ça que ça se passe? Et M. Payne, quand même assez chanceux dans là-dessus, ça donne que sa blonde parle couramment espagnol. Donc, elle a expliqué la situation. Les partisans argentins qui se sont alors mis à bâtir une légende en popularisant le slogan « No pain, no gain », ce qui s'appelle Tim Payne, hein, forcément. Un jeu de mots combinant son nom de famille. Écoute, il y a un musicien qui a par la suite porté cette campagne à un autre niveau avec une chanson pour son nouveau héros. Écoute, c'est absolument fou. Ouais, écoute. Puis la chanson est même pas mauvaise, c'est ça le pire là-dedans, là, OK? Donc c'est vraiment absolument fou, c'est parti de très très loin. Tim Payne aujourd'hui, c'est 5,5 millions d'abonnés, alors qu'à la base, c'était un nobody qui, par chance de sa vie, allait aller à la Coupe du monde de soccer. Et en Nouvelle-Zélande, ils sont 5,3 millions d'habitants. Donc il y a plus de monde qui sont abonnés à ce gars-là que de monde qui vivent en Nouvelle-Zélande au grand complet, OK? C'est absolument fou. À chaque fois qu'il fait juste dire de quoi sur Instagram, les gens virent fou comme des groupies. Évidemment que c'est en joke à la base, mais les gens aiment bien l'histoire d'un dernier qui finit premier. Donc écoute, et lui, il l'avoue, OK? Ça a changé sa vie à jamais, là. Écoute, il a même pris la peine de rencontrer le gars, l'influenceur qui a parti cette histoire-là, en fait, en Floride, la semaine passée, au lendemain d'un match préparatoire contre Haïti, pour le remercier, évidemment. Là. C'est vraiment cool, là, comme histoire. Il dit que quand même, malgré tout ce fun-là, il doit se concentrer sur la Coupe du Monde. Il va essayer de rendre fier ses 5,5 nouveaux millions d'abonnés, parce qu'il n'avait pas. Et à Vancouver, il y a du monde qui a acheté des billets juste pour lui. La Nouvelle-Zélande joue à Vancouver le 21 juin contre l'Égypte et le 26 juin face à la Belgique. C'est spécial un peu, mais ouais, écoute, on lui souhaite le meilleur. C'est une belle histoire, hein, évidemment, là. Donc, bref, on va voir en temps et lieu qu'est-ce que ça va donner. Évidemment, il ne faut pas oublier, hein, Tim Payne, un gars, quatrième défenseur, donc dernier défenseur d'un club qui est 85e mondial. Ils vont jouer contre la Belgique, entre autres, le 26 juin. Ils vont sûrement perdre, mais c'est pas grave. Les gens ont trouvé leur nouveau héros. Puis c'est le fun, comme je l'ai dit, de prendre pour un gars un petit peu moins populaire des fois, mais écoute, ça crée des belles histoires bien souvent. Là. On connaît tous le film avec, je pense, c'est le Eagle, en fait, qui apprend le ski en saut, ou l'équipe de bobsleigh de la Jamaïque. Tu sais, des histoires comme ça, le monde aime ça. Ça paraît absolument fou, mais quand même, c'est le genre d'histoire à laquelle on s'attache. Eh bien, cette année, c'est Tim Payne, le Néo-Zélandais, qui finalement retient l'attention. On voit que Liam Payne, non, c'est pas relié, pas du tout, même en fait, avec la chanson Sunshine.

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0: Bon mercredi, bienvenue à Info Mingani, émission du 10 juin 2026. Bien contente de vous retrouver et on va se parler d'activités estivales aujourd'hui. On vous propose un entretien avec deux représentants de Parc Canada, Olivia Jonf et Aurore Perrault, qui sont respectivement gestionnaires expérience du visiteur et gestionnaires conservation des ressources. On se parle du début de la saison touristique dans l'archipel de Mingan, les activités qui vont débuter. Là, en fait, c'est déjà un peu possible d'aller dans les îles, mais à partir du 15 juin, différentes activités vont débuter de façon plus intensive. Et avec ce début de saison, on doit annoncer certaines fermetures de sites de camping, certains sentiers aussi, en raison de l'épidémie qui sévisse. Je vais laisser Mme Perrault et Mme Jonf nous expliquer ça. Il est question également dans cette entrevue de quelques nouveautés pour la saison 2026 dans l'archipel de Mingan, quelques activités bien particulières là, qu'on va proposer au cours de la saison 2026. Donc, l'intégrale de l'entretien, proposition d'activités pour visiter l'archipel de Mingan au cours de la saison qui s'amorce. Entrevue avec mesdames Perrault et Jonf. On parle de l'archipel de Mingan et de ce début de saison, de cette saison 2026. On fait ça en compagnie de deux ressources humaines au sein de l'équipe. Olivia Jonf, qui est gestionnaire expérience du visiteur. Bonjour, Olivia.
1: Bonjour.
0: Et également Aurore Perrault, qui est gestionnaire conservation des ressources. Bonjour, Aurore.
2: Bonjour.
0: On voulait vous avoir tous les deux en studio pour nous parler justement de cette saison qui s'amorce. On est déjà au mois de juin.

0: 2026. Et là, on prépare la saison avec des paramètres ou des enjeux particuliers cette année.
1: Oui, effectivement, des petits enjeux particuliers. Mais ça fait depuis 2020 que les gens peuvent l'observer dans la

0: 2020 environ. Puis à ceci s'ajoute une autre épidémie d'insectes qui est l'arpenteuse de la pruche, donc qui s'ajoute à la tordeuse qu'on a observée depuis l'année passée. Fait qu'on a une double épidémie d'insectes dans le parc qui n'est pas inquiétant en soi parce que c'est un cycle naturel de la forêt. Ça permet à la forêt de se régénérer. Fait que ça permet, on a une vieille forêt, hein, l'archipel de Mingan. Et on a, ça permet à la forêt de rajeunir. Ça permet justement, les vieux arbres vont tomber, la forêt va se rajeunir. Fait que c'est un processus tout à fait naturel. Mais on a observé depuis l'année passée une plus grande mortalité des arbres, donc un risque accru d'arbres qui peuvent tomber, soit sur les sites de camping, nos infrastructures, nos sentiers. Fait que ça amène une considération supplémentaire à la sécurité des visiteurs. Bien évidemment. Donc, on fait un gros travail là, en ce moment d'évaluation, justement, des sentiers pour que ce soit sécuritaire à nos visiteurs.
1: Et concrètement, est-ce que ça a un impact sur l'accès à certaines îles s'il y a des arbres qui tombent?
0: Ça va avoir un impact, justement, sur le début de l'offre de service. Fait qu'Olivia pourra parler un petit peu plus en détail de quel impact ça a sur nos services. Mais effectivement, en début de saison, nous, on a tout un travail d'évaluation avec des critères bien précis, s'assurer que est-ce que les arbres sont dangereux, est-ce qu'il faut les couper. Et puis, il y a tout un travail des services techniques pour justement gérer ces arbres-là qui peuvent être dangereux. Fait que c'est un travail qui est, disons, plus gros qu'à l'habitude. D'habitude, on gérait les arbres dangereux, mais il y en avait un ou deux. Là, on parle de 30, 50 par site. Là. Ça peut être beaucoup plus gros comme nombre d'arbres qui sont plus dangereux pour la sécurité.
1: Le travail est plus significatif.
0: Exactement. Donc, forcément, ça va avoir un impact sur certaines ouvertures de sites, mais on travaille fort là-dessus.
1: OK. Et juste pour l'aspect conservation, oui. Avant qu'on parle justement de l'accès là, pour les visiteurs, est-ce qu'on pourrait se retrouver avec des secteurs vraiment complètement dénudés ou justement s'il tombe beaucoup d'arbres, finalement, il n'y en a plus dans certains secteurs donnés? Est-ce que vous voyez ça là, venir?
0: On observe sur certains sites une grande quantité d'arbres morts. Fait qu'il y a une différence entre la tordeuse des bourgeons d'épinette et l'arpenteuse. L'arpenteuse, là, elle va tuer tous les arbres qu'elle va rencontrer. Fait qu'il y a des secteurs où on a des arbres tout morts. Fait qu'ultimement, ces arbres-là, soit on va agir sur certains qui sont dangereux, mais ultimement, il y a des arbres qui vont tomber puis créer ce qu'on appelle des chablis, là, les endroits où tous les arbres tombent. Puis la tordeuse, elle agit plusieurs années de suite avant de tuer un arbre. Fait qu'elle va défolier le bout des branches.
1: OK.
0: Puis ça prend plusieurs années de défoliation sur le même arbre pour que l'arbre finisse par éventuellement mourir, si c'est le plus faible. Fait qu'on a des arbres un petit peu rouilles, pas super beaux, mais on les voit surtout sur la route. Fait qu'ils sont plus affaiblis. Ils ne sont pas tous morts, mais il y en a qui sont plus affaiblis. Donc, on voit que les arbres ont un peu moins d'aiguilles, peuvent être un peu plus rougeâtres. Fait que c'est ce qu'on observe sur le terrain présentement.
1: OK. Aucune attention particulière de porter avec ces deux épidémies.
2: Par contre, il faut s'attendre que le paysage va changer. Donc, vu les épidémies, on va voir là, que ce qu'on est habitué de voir au niveau des sapins et tout ça, il faut se dire dans les prochaines années, là, ça devrait changer au niveau du paysage.
1: Le décor va être différent,
2: effectivement. Ouais. Puis aussi, ce qui est important au niveau de la sécurité du visiteur, ça va être important d'être plus prudent que jamais quand on se promène en forêt. Parce que oui, on fait un gros travail pour essayer de sécuriser, mais le risque zéro dans une forêt n'existe pas. Donc là, il va falloir être notamment plus prudent lorsqu'on va se déplacer en forêt à cause des deux épidémies.
1: Et réalistement, puis là, on ne parlera pas de chacune des îles puis de chacun des secteurs parce qu'on ne s'en sauvera pas, mais vous ne pouvez pas aller partout. Vous allez, oui, voir où il y a des sentiers, où il y a des campings ou des secteurs aménagés, mais vous ne pouvez pas faire le tour de toutes les îles.
2: Non, effectivement. On a fait un gros travail de priorisation, surtout où c'était plus achalandé, où il y avait plus de visiteurs, comme par exemple les campings, les abris cuisine, les sentiers. Donc, c'est un gros travail de priorisation qui a été fait. Là.
1: OK. Ouais. Et concrètement, justement, le résultat de ça, y a-t-il des endroits où on dit « là, on ne peut pas y aller » ou « ce secteur-là est soit fermé ou moins accessible » ?
2: Bien, on pourrait commencer, si on y va, au niveau des sites de camping. Au niveau des sites de camping, la bonne nouvelle, c'est que là, on commence bientôt le camping au niveau des hébergements. Techniquement, à partir du 15 juin jusqu'au 7 de septembre, pratiquement tous les sites de camping vont être accessibles pour la réservation.
1: Il n'y a pas d'endroits qui, en raison de ce qu'on a dit, ne sont pas accessibles?
2: Oui, c'est là que je vais t'expliquer. Donc, au niveau des endroits, présentement, on a dû retarder l'ouverture du camping de Niapisco, donc l'anse du Norrois. Donc ça, on l'avait déjà anticipé via notre système national de réservation, ce qui fait que le site n'est

0: n'est pas ouvert avant le 3 juillet. Donc ça, c'était déjà pris en considération. On savait qu'on allait avoir beaucoup plus de travail effectué là. Donc, okay. Le site de Niapiska va être ouvert un peu plus tard. Okay. On a eu beaucoup de travaux d'envergure au niveau de l'île Coiré, mais là, les équipes ont terminé de sécuriser l'île Coiré. Fait que la bonne nouvelle, c'est que là, les gens peuvent désormais commencer à réserver. Donc, s'ils veulent y aller avant le 15 juin, il faut appeler pour vérifier si les sites sont disponibles, puis on peut effectuer une réservation avant. Mais il faut nous appeler.
1: OK. Ouais. On l'annonce là parce que ça vient d'être
0: rendu disponible. On vient de terminer, donc gros travail terrain. Donc, l'île Coiré est maintenant accessible au niveau du camping.
1: OK.
0: Par contre, on a dû fermer certains sites de camping parce qu'il fallait prioriser. Donc, on a pris des décisions un peu crève-cœur, mais pour le moment, on y va avec le camping de Lance des Noyers. Donc, on sait qu'il y a un camping de groupe et il y a un camping aussi individuel. Celui-là, on le ferme pour une période indéterminée. Donc, on ne peut pas encore garantir quand il va ouvrir. Donc, le camping de Lance des Noyers à l'île du Havre. Et aussi, on a le camping de l'île à la chasse. Donc, on sait que le camping de l'île à la chasse va être occasionnellement utilisé par les locaux. C'est un camping qui est un peu plus loin dans l'archipel. Et lui aussi, il avait quand même des travaux assez d'envergure à faire au niveau de la coupe d'arbres. Et pour le moment, on va demeurer des sites fermés pour une période indéterminée.
1: OK. Mmh. Là, je vais vous faire dire quelque chose qui est un peu une évidence. Les secteurs qui sont fermés ou les secteurs pour lesquels on reporte le début d'accès, il y a véritablement des raisons ou des enjeux de sécurité. Il ne faut pas que les gens s'aventurent là.
0: Exactement. Donc, on ne recommande pas aux gens là, d'aller utiliser ces sites-là. Parce que si on les ferme, c'est parce qu'on juge qu'il y a un risque pour la sécurité du visiteur.
1: Il pourrait y avoir des choses d'annoncer en cours
0: surtout
1: d'été.
0: En camping. On dort dans une tente. Donc, il faut être prudent. Doublement prudent.
1: Effectivement.
0: Notre exposition est plus longue, disons.
1: Ça se peut qu'on annonce des changements ou des ajustements en cours d'été?
0: Oui, moi, j'invite les visiteurs là, à suivre notre page Facebook. On a aussi une page, notre site web, où on a des bulletins d'informations qu'on va mettre à jour. Donc, les gens peuvent nous suivre. Puis sinon, vous pouvez toujours appeler nos préposés à l'accueil. Ça va leur faire plaisir de vous tenir au courant des changements.
1: OK. Donc, quelques impacts en ce qui a trait au camping. Les autres espaces d'hébergement?
0: Les autres espaces, ça s'ouvre comme à la normale. Donc, Grande-Île, Île-Nue, aucun problème. Toutes les dates là, fonctionnent. Donc, tout est rentré dans la normale au niveau des autres sites de camping.
1: OK. Les sentiers?
0: Au niveau des sentiers, l'enjeu principal se trouve au niveau du sentier des falaises sur l'île Coiré. Donc, le sentier des falaises a été très touché durant l'hiver. Donc, pour sécuriser l'accès, on a fermé une partie du sentier. Et encore là, c'est pour une période indéterminée parce que les travaux sont quand même assez majeurs au niveau de la coupe d'arbres.
1: Okay.
0: Donc, quand on dit une partie du sentier, ça veut dire qu'on va pouvoir avoir accès. Pour donner une petite idée, il y a un embranchement quand on va vers lance aux érosions, les monolithes. Il y a un embranchement à un moment donné pour prendre le sentier des falaises. On va pouvoir prendre cet embranchement-là et ça va s'arrêter au Belvédère qui est situé proche des tourbières. Donc, il y a quand même une certaine partie qui va être accessible mais, aux visiteurs, mais on ne pourra plus faire la boucle. Ouais.
1: C'est ça.
0: Ouais.
1: Et ça va être pour l'ensemble de l'été? On s'attend à ce que ça
0: soit. On ne peut pas dire la période, donc c'est pour ça qu'on préfère dire indéterminé. Et si jamais on réussit là, à faire tous les travaux nécessaires pour assurer la sécurité, on va tenir les visiteurs au courant.
1: Encore une fois, on invite les gens à ne pas s'aventurer lorsque le sentier est fermé. Ça va être indiqué.
0: Effectivement, c'est indiqué. C'est aussi, on a mis des mesures en place. Là,
2: c'est fermé sous le règlement du directeur aussi officiellement. Là. Fait que c'est interdit d'accéder à ce site-là, tout simplement.
1: Fermé comme interdit, n'y allez pas.
0: Exact.
1: Oui, puis il y a d'autres sentiers?
0: Oui, il y a un autre sentier. Pour le moment, celui-là, on est en train de le sécuriser. Donc, les équipes sont présentement sur le terrain. Et ça, c'est le sentier à Samuel sur l'île Niapiska. Dans le fond, qui part principalement du site de camping de Niapiska et qui se rend jusqu'à Lance des Bonnes Femmes. Donc là, nos équipes sont là actuellement en train de faire de la coupe d'arbre. Donc, il est fortement non recommandé d'aller dans ce sentier-là pour le moment parce qu'on n'a pas terminé nos travaux d'inspection puis de sécurité et de coupe d'arbre.
1: Je précise qu'on est présentement le 9 juin au moment de réaliser l'entrevue.
0: Oui.
1: Donc, actuellement, il ne faut pas s'y aventurer. Encore une fois, il pourrait avoir une évolution là, quant à une ouverture éventuelle.
0: Puis aussi, c'est qu'on fait affaire beaucoup avec nos transporteurs maritimes. Donc, Service maritime Boréal offre le transport uniquement à partir du 20 juin, de toute façon, pour les visiteurs réguliers. Mm-hmm. Donc, on devrait être prêt, on se croise les doigts pour le 20 juin, sinon on va informer là, nos partenaires ainsi que les visiteurs.
1: OK. Mm. Est-ce que c'est une première qu'il y ait autant de secteurs, autant camping que sentiers qui ne soient pas accessibles en raison justement là, des conditions sur le terrain?
2: C'est pas mal la première, ça fait 11 ans que je suis ici, mais quand on y pense, c'est un cycle de 30-40 ans, les cycles d'épidémie. Donc, depuis la création de la réserve de parc, j'ai pas le souvenir qu'il y a eu cet impact-là dans les sites de camping. C'est une première pour nous. On s'adapte, puis on s'ajuste, puis notre priorité, c'est la sécurité des visiteurs. Puis c'est sûr que c'est un cycle de 30-40 ans, donc on peut s'attendre aussi dans le futur qu'il y ait, un autre enjeu de tordeuse. C'est le cycle naturel de la forêt.
1: Ça pourrait revenir, mais cette année, c'est quand même...
2: Particulier, mais il faut s'attendre à ce que pendant quelques années, on ait un gros travail d'entretien des sites, parce que l'objectif, là, c'est pas de couper tous les arbres morts. C'est pas notre objectif, mais c'est d'y aller chaque année, avoir les arbres dangereux, couper les arbres dangereux, mais l'année prochaine, ça se peut qu'il y en ait encore d'autres dangereux. Fait que ça va être un travail là, sur plusieurs années de début de saison qui va être plus intensif en termes de gestion d'arbres dangereux et de sécurité des visiteurs.
1: Très bien. Il reste encore quand même pas mal de secteurs qui sont...
0: Puis c'est ça, la bonne nouvelle, c'est que la majorité des sites fréquentés par les visiteurs puis les locaux au niveau touristique, ben ils vont être ouverts.
1: Oui, en proportion, là, c'est ça. La grande majorité est encore accessible, autant les sentiers que les espaces d'hébergement de camping. On poursuit cette entrevue après la pause.
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1: Et à l'instant, on poursuit cet entretien avec Olivia Jonf et Aurore Perrault de Parc Canada. On parle bien sûr de l'archipel de Mingan et des propositions d'activités pour la saison 2026. Donc, on commence cette saison-là avec certains petits drapeaux rouges pour certains secteurs, mais il y a quand même une offre touristique intéressante pour 2026 dans l'archipel de Mingan.
0: Oui, on a une belle offre. Donc, je pourrais peut-être vous parler un peu de nos nouveautés.
1: Oui.
0: Donc, on a un de nos partenaires qui est Les Vagues. Les Vagues vont offrir le yoga sur la petite île au marteau. Donc, deux fois par semaine, là, très prochainement, ça va être annoncé sur leurs médias sociaux, sur leur site web. Donc, ça va être possible d'y aller les mardis samedis et les dimanches. Fait que ça va être super intéressant. Là. Ils vont offrir le transport et activités de yoga là, sur les platiers de la petite île au marteau. Ouais. Wow. Fait que ça, c'est vraiment une belle nouveauté au niveau de notre partenaire avec les vagues. Ensuite de ça, on a travaillé aussi au développement d'un audio guide. Ça fait déjà un an qu'on travaille fort avec le port de Havre-Saint-Pierre et en collaboration avec Service maritime boréal. Donc, cet audio guide-là va être disponible très, très bientôt pour la location. Donc, quelqu'un qui veut y aller en randonnée autonome va pouvoir se présenter au kiosque de Service maritime boréal, faire la location de l'audio guide. Et l'audio guide, ce qui est intéressant, c'est qu'elle va mettre en valeur l'histoire de l'île de la Petite-Île au Marteau. Donc, c'est comme si ça serait un gardien de phare qui nous parle. Okay. Donc, il va parler aussi des ressources naturelles et les ressources culturelles qu'on retrouve à la Petite-Île. Fait que c'est très intéressant.
1: Donc, c'est une application, en fait, qu'on va pouvoir...
0: Oui, c'est un système d'audio guide qu'on va pouvoir louer et on va pouvoir aller sur l'île et le rapporter après à Service maritime boréal.
1: Très bien. Donc, très bientôt, audio guide.
0: Oui.
1: D'autres nouveautés?
0: C'est nos deux nouveautés là, principales au niveau de l'offre de services. Sinon, on a aussi des activités d'interprétation qui reviennent année après année. On est vraiment contents. On a encore une belle programmation journalière. On va offrir de l'interprétation sur 5 îles. Donc, on parle de l'île au perroquet, l'île Nue, l'île Quarry, l'île Niapisco et l'île du Fantôme. Fait qu'on va avoir des guides qui vont être présents. Par contre, il y a une petite nouveauté cette année au niveau de nos activités d'interprétation. Donc, à Parc Canada, à chaque année, on doit un peu examiner et mettre à jour notre offre de services. Donc, on doit évaluer un peu les frais associés à tout ça. Et après une analyse qu'on a faite, donc on a venu à la conclusion que c'est les activités d'interprétation telles qu'on les offre aux visiteurs, c'est des activités qui sont très encadrées. Donc, on va prendre le visiteur pendant plus d'une heure et on va leur présenter vraiment des différents scénarios d'interprétation. On accompagne un groupe de A à Z pendant une heure de temps.
1: Une prise en charge.
0: Exact. Une belle prise en charge. C'est des activités qui sont extrêmement appréciées, qu'on a des excellents guides très qualifiés qui offrent le service. Donc, on a jugé que ces activités étaient considérées comme des activités à valeur ajoutée. Donc, maintenant, ces activités-là vont être tarifées. Donc, on a travaillé très fort avec nos partenaires, qui sont les transporteurs maritimes, et eux vont, dans les prix des partenaires, les activités d'interprétation sont déjà incluses dans les tarifs des transporteurs maritimes.
1: OK. Donc, la personne qui va acheter, dans le fond, son...
0: Une excursion, exactement. Donc, c'est déjà inclus dans la tarification. Pour vous donner une petite idée, là, ça représente environ 7,50 $ pour une heure d'interprétation. T'sais, c'est quand même un tarif qui est assez modeste. Si on compare, des fois, c'est quasiment moins cher qu'un café de luxe là, dans une boutique spécialisée. Là.
1: Fait que, OK.
0: Ouais.
1: Et ça va donc s'ajouter aux frais pour les excursions là, qui seront achetées avec les transporteurs maritimes?
0: Effectivement. Donc, si jamais aussi il y a des gens qui se rendent par leurs propres moyens,
1: les particuliers,
0: puis qui veulent amener des visiteurs avec eux, à bord leur bateau, bien, ça serait peut-être une bonne pratique de passer avant, voir nos préposés à l'accueil, payer les frais à l'avance. Comme ça, quand vous allez arriver sur l'île, bien, vous allez pouvoir participer aux activités d'interprétation.
1: L'activité d'interprétation, elle est tarifée pour les visiteurs?
0: Oui.
1: Pour les gens de la Mangani?
0: C'est tarifé pour tout le monde qui souhaite suivre l'activité d'interprétation.
1: Qui souhaite participer à l'activité d'interprétation.
0: Effectivement.
1: D'accord.
0: Mais tu sais, on s'entend qu'on n'a pas de machine interact sur l'île. Donc, si quelqu'un arrive, il n'était pas au courant, mais les guides vont proposer d'appeler le centre d'accueil ou d'aller défrayer les... On ne refusera pas personne, mais tu sais, l'activité maintenant est payante.
1: Et maintenant payante.
0: Exactement.
1: Pour toutes les activités d'interprétation sur toutes les îles.
0: Exactement.
1: OK. Là, on parle des activités d'interprétation. Est-ce qu'on a aussi des causeries qui sont prévues cette année?
0: Non, on n'a pas de causeries présentement. Par contre, on a une belle nouveauté que je peux vous annoncer. C'est qu'on a eu une belle demande citoyenne qui a été appuyée par des partenaires pour procéder à une inauguration d'un sentier sur la petite île au marteau. Et ça, c'est pour honorer un peu l'ensemble de l'œuvre régionale de Guy Côté. Donc, on a analysé cette demande et l'archipel de Mangan a approuvé de nommer un sentier en l'honneur de Guy Côté. Donc, ça va être fait le 26 juillet. Et lors de cette inauguration-là, qui va être plus au niveau avec la famille proche, mais pour souligner cette inauguration-là, on a décidé, avec des bénévoles, d'organiser un Cap-Ayou. Donc, il va y avoir une randonnée au Cap-Ayou qui va être offerte le 26 juillet en soirée. Donc, on va fournir tous les détails très prochainement pour les réservations. Donc, il va y avoir un service de transport avec Service maritime Boréal. Les gens vont pouvoir réserver leur transport et on va avoir l'activité qui va être offerte comme avant sur la petite île au Marteau pour une soirée seulement.
1: C'est ce que j'allais mentionner pour une soirée seulement. Soirée au Cap-Ayou le 26 juillet.
0: Plus de détails va suivre là, au niveau des réservations. Puis ceux qui ont leur propre bateau, comme à l'habitude, vont pouvoir participer. Il faut falloir juste respecter les nombres de places à quai, mais effectivement, ça va être disponible.
1: Alors, ça fait quand même plusieurs éléments, plusieurs nouveautés pour l'archipel de Mingan au cours des prochaines semaines ou au cours de l'été 2026. Là, on a surtout parlé des nouveautés ou des activités spéciales au cours de la période estivale, mais tout le quotidien demeure ou sans faire l'énumération. Où est-ce qu'on peut s'informer pour plus de détails là, sur les activités régulières de Parc Canada?
0: On peut s'informer au niveau de notre site de médias sociaux, notre page Facebook. C'est là qu'on essaie de mettre beaucoup d'informations. Sinon, on a notre site web qui est à jour. À partir de notre site web, on peut aller chercher dans les brochures le guide du visiteur, qui est aussi très détaillé, très complet. Puis sinon, on peut toujours s'informer au niveau de nos préposés à l'accueil. Donc, on a deux centres d'accueil, un à Havre-Saint-Pierre et un à Longue-Pointe-de-Mingan. Puis on a aussi un kiosque d'informations à Aguaniche qui vont pouvoir répondre à toutes vos questions.
1: Il y a quand même plusieurs façons de procéder.
0: Oui.
1: On veut aussi parler au cours de l'entrevue de la formule Un Canada fort. Ça, c'est nouveau de cette année?
0: Ça a eu lieu l'année passée. Donc, le gouvernement du Canada, l'année passée, avait offert un programme qui s'appelle Canada fort. Canada fort, ça consistait à offrir l'entrée gratuite dans les parcs nationaux et aussi un rabais de 25 % au niveau des sites de camping et d'hébergement. Donc ça, ça a eu lieu l'année passée par le gouvernement du Canada. Et la bonne nouvelle, c'est que cette initiative-là revient cette année. Donc, à partir du 19 juin jusqu'au 7 septembre, il va pouvoir avoir, dans le fond, l'entrée gratuite. C'est sûr qu'ici, la nuance, nous, avec l'archipel de Mingan, c'est qu'il y a un service de transport. Celui-là n'est pas gratuit, c'est des partenaires. Mm-hmm. Par contre, le droit d'entrée vers le parc est gratuit. Et le rabais de 25 % au niveau des campings et des hébergements comme les Oasis, les Authentiques.
1: C'est applicable aussi.
0: Oui, c'est applicable à partir du 19 juin.
1: On renouvelle ça pour une deuxième saison dans tous les parcs, en fait.
0: Dans tous les parcs nationaux du Canada.
1: Très bien. Et le programme ambassadeur, finalement.
0: Oui, donc le programme ambassadeur, c'est une nouveauté cette année. On a travaillé très fort avec nos partenaires. Dans le fond, au niveau du programme ambassadeur, l'objectif un peu de ce programme-là, c'est de faire des résidents de la Mingani, des ambassadeurs. Donc, pour y arriver avec nos partenaires, ce qu'on a décidé de faire, c'est qu'on a ciblé des entreprises qui sont souvent en contact avec les touristes, donc les employés de première ligne. Et là, ce qu'on va faire, c'est qu'on va aller dans ces commerces-là distribuer des billets d'excursion pour avoir accès aux îles. Donc, les employeurs, exemple d'un hébergement ou d'un restaurant, vont pouvoir parmi ses employés, offrir les billets qu'on va offrir. Et là, la personne va pouvoir amener la personne de son choix et aller découvrir un peu l'offre touristique de l'archipel de Mingan.
1: Quelle idée intéressante! On a déjà fait ce travail-là, justement, d'identification des entreprises.
0: Oui, il y a plusieurs entreprises qui ont été sélectionnées au niveau d'Havre-Saint-Pierre. La même chose va être faite au niveau de Longue-Pointe-de-Mingan. Donc, cette année, on se concentre sur les hébergements, on se concentre sur la restauration et les boutiques souvenirs. L'année prochaine, la formule pourrait être modifiée, donc on pourrait sélectionner d'autres types d'entreprises. Donc, ça va être une évaluation à chaque année avec nos partenaires. Et on a remis plusieurs dizaines de billets
1: dans différentes entreprises. Évidemment, on ne fera pas l'énumération ici, non. Mais ce qu'on comprend, c'est qu'il y a des gens qui vont pouvoir agir à titre d'ambassadeur.
0: Oui, exactement. Fait que d'ici vendredi, les billets vont être distribués dans les commerces.
1: Bon, à suivre pour ça. Et on rappelle que l'objectif, c'est justement de faire découvrir, finalement, l'archipel à tout ce beau monde.
0: Exactement. Faire découvrir l'archipel, mais aussi l'offre de services de nos partenaires.
1: Voilà, alors une occasion de plus de découvrir et de faire visiter l'archipel de Mingan. Ça fait le tour de ce qu'on avait à dire pour présenter cette saison 2026 dans l'archipel de Mingan.
0: Oui, fait qu'on va souhaiter une belle été à tous nos visiteurs et on va leur souhaiter d'être prudents.
1: Oui, on rappelle prudence, sécurité et vérifier justement ce qui est ouvert ou ce qui serait partiellement fermé là, au cours de la période estivale. Merci beaucoup. Je rappelle qu'on recevait aujourd'hui Aurore Perrault et Olivia Jonf pour Parc Canada pour parler du début de la saison 2026 dans l'archipel de Mingan. Merci, mesdames. Bonne saison.
0: Merci beaucoup.
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0: Merci d'avoir été là pour cette émission d'Info Mangani en ce 10 juin. On vous a parlé de l'offre de services d'activités, de projets pour l'archipel de Mangan. On a fait ça en compagnie de Olivia Jonf et Aurore Perrault de la réserve de parc national de l'archipel de Mangan, les deux gestionnaires qui nous ont parlé notamment des épidémies hein, qui forcent l'ajustement et même la fermeture certains secteurs sur certaines îles de l'archipel de Mangan. Reste qu'il y a quand même beaucoup de choses à faire, puis il y a des fermetures là, qui ne seront que temporaires pour la saison actuelle. On a également différents programmes qui ont été annoncés, le programme Ambassadeur également le programme justement Canada Fort qui permet d'accéder gratuitement au parc dans l'archipel notamment, mais dans tous les parcs du Canada au cours de la période estivale. Voilà, vous pourrez retrouver cette entrevue 16h30, rediffusion de l'émission Info Mangani et l'intégrale de l'entrevue disponible sur notre site internet cilemf.com pour réentendre l'entrevue d'aujourd'hui et retrouver en fait toutes les entrevues qu'on diffuse sur les ondes de la radio CILE. Je vous rappelle deux réunions qui se tiennent en fin de journée aujourd'hui, l'une sur le territoire, l'autre à l'extérieur du territoire de Mangani, mais qui nous concerne aussi. L'Assemblée publique du 6 Côte-Nord, le Conseil d'administration d'établissement qui tient sa séance à 16h30 aujourd'hui à Forestville. Vous pouvez y assister à distance si vous communiquez avec le service des communications du 6 Côte-Nord et on va vous envoyer le lien pour vous brancher à distance pour assister à la réunion du conseil d'administration d'établissement. Et puis, le conseil d'administration du Centre de services de la Moyenne Côte-Nord tient sa séance publique en présentiel, celle-là, à 16h30 aujourd'hui, à la salle de réunion du Centre d'administration, c'est-à-dire au 1235 rue de la Digue. C'est une réunion extraordinaire du conseil d'administration du Centre de services scolaires de la Moyenne Côte-Nord à 16h30 aujourd'hui. Voilà. C'est ce qui complète Info Mangani. Merci d'avoir été là. Ça nous fait plaisir là, que vous soyez là jour après jour pour entendre ce qu'on a à vous proposer, ce qui concerne ou ce qui meuble l'actualité du territoire de Mangani. Je vous donne rendez-vous à 11h30 demain. Bye bye. Bonne journée.
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1: Bonsoir, mesdames et messieurs. Il est 6h30, 18h30. Nous sommes mercredi le 10 juin. C'est le temps de jouer au bingo et de gagner 2 500 $. 2 000 $ sur la première carte pleine, 500 $ sur la deuxième carte pleine. Et ben là, je vais vous permettre de vérifier la date à l'endroit de votre carte. Et pendant ce temps-là, nous, on va aller écouter les consignes de ce bingo. Voici les procédures du Bingo Express. Seules les cartes de Bingo Express en vente à Havre-Saint-Pierre chez Alimentation Jaco, Dépanneur des Îles, Marché Tradition, Brunet Pharmacie Jennifer Jones, Variété Jonf, Dépanneur ARP Gaz Proxy Extra, au bureau de la radio CILE, ainsi qu'à la compagnie Atochwap de Mingan, magasin chez Georges de Longpointe de Mingan, la coop de Rivière-Saint-Jean et Magpie, magasin général Lebrun et Fils, la marinière du Nord de Rivière-au-Tonnerre, la commandeur Malouin Inc. de Port-Meunier et la coopérative de Béjot-Advet, les choix de Marguerite sont éligibles. Les cartes sont en vente 5 $ chacune et ne sont ni remboursables ni échangeables. Le Bingo Express se tient tous les mercredis à 18h30 sur les ondes de CILE situées au 992 rue du Bouleau à Havre-Saint-Pierre. Prenez note que le titulaire du permis de bingo ne peut permettre à une personne mineure de participer à titre de joueur à une partie ou à un événement de bingo. Le numéro de licence est le LIC 20240403531-01. Le Bingo Express de CILE comporte deux prix. Si plusieurs personnes gagnent un bingo, le lot sera divisé à parts égales. C'est seulement lorsque vous croyez avoir un bingo que vous devez téléphoner au 418-538-2453 afin que nous puissions vérifier la validité de votre carte. Si la ligne téléphonique est engagée, vous recomposez jusqu'à ce que vous obteniez une ligne libre. Pour la vérification de votre bingo, on vous demandera le numéro indiqué au centre de votre carte ainsi que celui dans le haut de la carte. Ensuite, vous devrez énumérer chaque chiffre afin de vérifier la validité de votre carte. Si nous recevons plusieurs appels pour un bingo, la priorité sera donnée selon l'ordre des numéros nommés. Lorsque la vérification de la ou des cartes gagnantes est terminée, une période d'attente obligatoire de 3 minutes est requise entre la première et la deuxième carte pleine avant de dévoiler le ou les non-gagnants. Cette période d'attente permet à chaque personne qui a un bingo d'avoir le temps de nous appeler. Après l'attente réglementaire, le nom de la ou des personnes gagnantes sera annoncé en onde. Le bingo se poursuit et n'oubliez pas que les numéros précédemment mentionnés sont valides pour la suite. Pour la réclamation des prix, les personnes gagnantes doivent se présenter au bureau de la RTC situé au 992 rue du Bouleau à Havre-Saint-Pierre aux heures normales d'ouverture, soit du lundi au vendredi de 10h à midi et du lundi au jeudi de 13h à 16h30 avec la carte gagnante en main. L'attribution du prix se fera sur présentation de la carte gagnante seulement. Dans quelques instants, le Bingo Express commence. S'il vous remercie de votre participation et vous souhaite la meilleure des chances. Eh bien oui, la meilleure des chances à tout le monde. Je vous re-souhaite bonne chance parce que c'est moi qui lisais les instructions avec une voix qui était plus claire dans ce temps-là. On démarre la machine. On insère les boules. Et je vous souhaite la meilleure des chances. C'est parti pour ce bingo. On débute avec le B13. Le B13. G47.

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Encore dans les N. On y va cette fois avec le N40. Le N40.

Encore dans les N. Le N 35. 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

I-16. Le I-16.

G54. Le G54 est le 50e numéro tiré ce soir. Alors, je vous rappelle, si vous avez fait bingo avec une carte pleine, vous devez nous contacter au 418-538-2453. Nos téléphonistes sont prêts à prendre vos appels. Alors, c'était le G54. On poursuit avec I-27. Le I-27.

N42. Le N42.

au 70. Le haut 70.

0: Alors, nous sommes de retour. On a quelqu'un sur la ligne et c'est un premier bingo ce soir. Bonsoir, vous m'entendez bien?
1: Oui.
0: Excellent. Alors, vous avez fait bingo avec quel numéro?
1: I-19.
0: Avec le I-19. Et le numéro au centre de votre carte?
1: C'est 8804.
0: Excellent. Alors, vous allez me nommer tous les numéros en commençant par les B, s'il vous plaît.
1: Le 4, 15, 3, 7, 12, 23, 21, 16, 19, 26. 42, 39, 37, 31, 60, 47, 52, 49, 51, 73, 63, 64, 68, 65.
0: Alors, je les répète à l'instant. Dans les B, le 4, le 15, le 3, le 7, le 12. Dans les I, 23, 21, 16, 19, 26. Dans les N, 42, 39, 37, 31. Dans les G, 60, 47, 52, 49, 51, oui. Dans les O, 73, 63, 64, 68 et le 65. Gardez la ligne et nous, on va aller aux 3 minutes réglementaires. Si vous avez fait bingo, vous avez 3 minutes pour nous rappeler. Alors, on y va tout de suite avec la musique.

sommes de retour. Alors, on a une première gagnante sur la première carte pleine. Il s'agit de Mme Géralda Méthotte de Rivière-au-Tonnerre. Elle a fait bingo avec le I-19. Elle se mérite 2000 $ avec une carte achetée chez Lebrun et Fils. Alors, félicitations, Mme Méthotte. Vous êtes seule sur la première carte pleine. Mais découragez-vous pas, il reste un beau 500 $ à gagner. Alors, je vous invite à surveiller vos cartes encore. Ben oui. On y va avec le prochain numéro. Le O-67.

0: Alors, on va faire une vérification, toute première vérification, avec une personne qui a téléphoné avec le O67 comme numéro gagnant. Parce que là, j'ai d'autres appels avec le I20, mais qui est le numéro qui est sorti par la suite. Ça veut dire que la priorité va aller au O67. On va faire la vérification, donc, pour la personne qui avait gagné, avec, qui avait fait bingo, donc avec le O67. Faut juste pas que je me trompe de ligne. On va y aller par ici. Oui, bonsoir, vous m'entendez bien?
1: Oui.
0: Vous êtes bien la personne qui a fait bingo avec le O67?
1: Oui.
0: Excellent. Je vais reprendre le numéro au centre de votre carte pour être sûr.
1: Le numéro 4908.
0: 4908. Excellent. Alors, vous me donnez tous les numéros en commençant par les B, s'il vous plaît.
1: 7, 6, 1, 14, 12, et 22, 26, 21, 30, 25, N 39, 32, 37, 45, G 52, 58, 49, 54, 47, et O 64, 67, 73, 68 et 61.
0: Et voilà, alors je vais les répéter à l'instant. Dans les B, les 7, 6, 1, 14, 12. Dans les I, 22, 26, 21, 30, 25. Dans les N, 39, 32, 37, 45. Dans les G, 52, 58, 49, 54, 47. Et dans les O, le 64, le 67, le 73, le 68 et le 61. Donc ça, c'est un bingo qui a été fait avec le O67. Si vous avez fait bingo avec le I20, malheureusement, le O67 a priorité. Donc, I20 n'a pas gagné. Si vous avez fait bingo avec O67 ou le numéro précédent qui était le I19, là, vous avez 3 minutes pour me téléphoner. Si vous avez fait bingo avec le I20, je vous rappelle, malheureusement, c'est trop tard. Le I20 était après le O67. Donc, madame, gardez la ligne. Je vais aller prendre vos coordonnées. Ça ne sera pas très long.
1: OK, merci.
0: Et nous, on part en musique pour 3 minutes.
1: OK.

0: Et nous sommes de retour. Ben, c'est terminé pour le bingo, alors on va arrêter la machine. Ça va déjà faire du bien à mes oreilles. Et je vais avoir besoin de moins forcer ma voix un peu. Alors, voilà, on a deux gagnantes sur la première carte pleine. Elle est seule. Elle se mérite donc 2 000 $. Un beau chèque, ça, 2 000 $ ce soir. Madame Géralda Méthotte de Rivière-au-Tonnerre avec une carte achetée chez Lebrun et Fils. Elle a fait bingo avec le I-19, qui était le 56e numéro tiré. Le numéro suivant était le O-67. Et le O-67 a également été un numéro gagnant pour monsieur Christian Landry de Havre-Saint-Pierre, qui a acheté sa carte chez Variété Jauf. Il est plus riche de 500 $. Alors, voilà. Un gros merci à tous ceux qui ont participé. Merci à ceux qui ont joué avec nous encore cette semaine. 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Et merci à tous ceux qui ont joué. Je vous donne rendez-vous demain matin dès 6h pour une émission. Les bons matins. Ben oui, bye bye. 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